jamais percé avec ça, ces bouffons là. 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
1: Ah bah merci, et tu savais que c'est moi qui l'ai roulé à la main?
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concrete. Ice water, Philip Morissette.

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1: Bonjour à tous.
2: À la une, la ruée vers les pharmacies à Goma, en République démocratique du Congo.
3: Les habitants cherchent à tout prix à se procurer des kits de protection après la détection dans la ville d'un premier cas d'Ebola, alors que l'épidémie prend de l'ampleur dans le pays. On va parler de la rencontre Vladimir Poutine-Xi Jinping, c'était ce matin à Pékin, du compromis trouvé au sein de l'Union européenne pour mettre en œuvre l'accord commercial conclu en juillet dernier avec Washington, de l'ordre d'évacuation aussi émis par Israël dans le village bédouin de Ran al-Armar en Cisjordanie occupée. On va voir pourquoi c'est un défi lancé à la communauté internationale. Et puis on sera à Cannes, au Festival de cinéma. Et peut-être que ce sera à la bonne, cette fois-ci pour Pedro Almodovar. Le réalisateur espagnol présentait hier soir son nouveau film en lice pour la Palme d'Or qu'il n'a jamais remporté. Et c'est pas faute d'avoir essayé.
2: Quel vaccin pourrait être efficace? Combien de temps durera l'épidémie et puis se transformera-t-elle en pandémie?
3: Sur ce dernier point, les experts sont plutôt optimistes et disent que ce ne devrait pas être le cas. Mais pour le reste, encore beaucoup de zones d'ombre face au cas d'Ebola détecté en République démocratique du Congo. On en est à 136 décès probables et 543 cas suspects. Alors je dis probable et suspect car c'est à chaque fois très difficile à confirmer. Il manque des échantillons pour faire des analyses et puis de toute façon acheminer ces prélèvements vers des structures sanitaire est particulièrement compliqué. Hier, l'Organisation mondiale de la santé a mis en garde sur l'ampleur et la rapidité de cette épidémie et de sa souche Bundibugyo. C'est en Ituri, dans le nord-est de la RDC, que se trouve l'épicentre de la contagion, avec des premiers cas signalés la semaine dernière. À Goma, dans le nord Kivu, le premier malade a été détecté il y a 3 jours. Et là-bas, dans cette ville sous contrôle du groupe armé AFC M23, les habitants sont forcément inquiets et les stocks de protection dans les pharmacies s'amenuisent. Sofiane Amazian.
4: Au cœur du marché Alanine, les commerçants attendent désespérément l'arrivée des clients. Parmi eux, Nima, qui se dit préoccupée par la réapparition d'Ebola à Goma.
5: Nous avons peur car nous savons que c'est une maladie dangereuse qui peut tuer. J'ai de l'eau. Avant d'allaiter mon bébé, je me lave. Je fais attention aussi après avoir effectué une vente.
4: Les habitants se ruent en pharmacie pour acheter des kits de protection. Betty Kasingwa est responsable de la pharmacie La Première, une des plus grandes de la ville.
6: Ils viennent pour chercher le cache-nez, le désinfectant. Le stock ne sera pas suffisant parce que c'est un cas qui a surgi, comme on dirait la chevelure dans la soupe. On ne s'était pas préparé, les dépôts n'y étaient pas également préparés.
4: Avec l'épidémie d'Ebola, c'est toute l'économie locale qui se retrouve fragilisée, comme l'explique Elia Jean, père de 4 enfants.
7: Il faut stopper l'épidémie d'Ebola. La situation devient très difficile. On est dans l'incapacité de faire des stocks, vu que l'argent ne circule pas.

0: veulent pas. Les banques, l'aéroport et la frontière sont fermées.
1: Selon les autorités sanitaires, la ville de Goma ne compte qu'un cas de virus Ebola. Les prestataires de santé plaident auprès de l'OMS pour un soutien renforcé des hôpitaux ainsi que pour l'augmentation des stocks des kits de protection.
2: Sofiane Amazian, et je vous rappelle que la première partie d'Appel sur l'actualité sera consacrée tout à l'heure à cette épidémie d'Ebola. Appelez-nous au 339 693 693 70. Vous pourrez poser vos questions directement au professeur Jean-Jacques Mouyembe.
3: Directeur de l'Institut National de Recherche Biomédicale de Kinshasa, l'INERBE. Il fait partie de l'équipe qui a découvert le virus Ebola. Rendez-vous après le journal de 8h, temps universel. RFI 13h04 à Pékin, Gaëtan, où le président russe est en visite.
2: Il a rencontré ce matin son homologue chinois Xi Jinping, affichant tous les deux beaucoup de fierté sur l'état de la relation entre les deux pays. Cette visite, elle a lieu 5 jours seulement après la venue d'un autre président, l'américain Donald Trump. Anis El-Jabri, vous êtes à Moscou. Forcément difficile de ne pas comparer les comités d'accueil. Alors Anis El-Jabri à Moscou, on va tenter de joindre notre correspondant dans la capitale russe pour parler donc de cette visite de Vladimir Poutine. Et je le disais, Anissa, difficile de ne pas comparer les comités d'accueil.
4: Oui, les médias officiels russes la semaine dernière ironisaient sur le fait que Xi Jinping n'était pas venu accueillir Donald Trump au pied de l'avion. Eh bien, le leader chinois n'a pas fait le déplacement non plus pour son homologue russe pour ce 25e voyage de Vladimir Poutine en Russie. On lit surtout beaucoup Kirill Dmitriev, d'habitude préposé au voyage vers les États-Unis et aux relations en Russie avec les envoyés spéciaux de la Maison-Blanche. Cette fois, le responsable du fonds d'investissement russe envoie à la presse le détail de chaque contrat signé. Il y en a déjà quelques-uns dans les transports ou l'ingénierie spatiale. Mais ce qui compte et dont parle tous les médias russes, c'est une avancée sur Force de Sibérie 2, le gazoduc qui relierait les ressources de Sibérie à la Chine via la Mongolie. Moscou compte sur la situation dans le détroit d'Ormuz et la flambée mondiale des prix de l'énergie pour provoquer un déclic à Pékin. En tous les cas, la phrase de Xi Jinping affirmant qu'une reprise des hostilités en Iran serait inopportune, cette phrase du président chinois Vladimir Poutine n'est à cette heure-ci pas reprise dans les médias russes.
2: Anis El-Jabri, envoyé spécial permanent de RFI à Moscou. Xi Jinping qui a aussi annoncé ce matin que des pourparlers allaient avoir lieu avec les États-Unis. Objectif, réduire les droits de douane que se sont mutuellement imposés les deux pays ces derniers mois.
3: Un dossier qui a déjà fait l'objet d'un accord entre les États-Unis et l'Union européenne.
2: A signé le 27 juillet dernier, mais il fallait encore qu'il soit validé en interne par l'UE. Alors ça a pris du temps, mais c'est fait depuis ce matin. Au terme de tractations à rebondissement, les 27 gouvernements et le Parlement européen ont trouvé un compromis sur cet accord dit de Turnberry. Pierre Benazet, vous êtes à Bruxelles, une entente en interne donc pour les Européens qui espèrent ramener de la prévisibilité dans le commerce transatlantique malgré, Pierre, les défauts de cet accord.
5: Effectivement, certains vont même jusqu'à le surnommer capitulation de Turnberry. Ses défauts, c'est ce qui explique en grande partie la longue réticence des députés européens à le valider. Les négociations internes de l'UE avaient aussi été freinées depuis les menaces sur le Groenland, depuis aussi la décision de la Cour suprême américaine d'invalider en février tous les droits de douane instaurés par la Maison Blanche. Le temps commençait cependant à presser parce que Donald Trump avait menacé d'imposer à partir du 4 juillet des droits de douane records aux Européens. En fin de compte, les députés ont obtenu cette nuit que l'accord de Turnberry soit soumis à des garde-fous, par exemple la limitation de sa durée à 4 ans, la possibilité de le suspendre s'il cause des dommages conséquents aux producteurs européens. Il reste que cet accord profondément déséquilibré a bien mérité l'appellation de capitulation de Turnberry, puisqu'il ouvre sans droits de douane le marché européen à 400 produits américains et il impose en contrepartie 15% de droits de douane à tous les produits européens. Par ailleurs, si les États-Unis continuent à imposer des droits de plus de 15% à l'acier et l'aluminium d'ici la fin de l'année, les Européens suspendront la partie de l'accord qui porte sur ce secteur-là.
2: Merci Pierre Benazet en direct de Bruxelles pour RFI.
3: En Israël, le ministre des Finances Gaëtan est visé par un mandat d'arrêt de la Cour pénale internationale.
2: Une cour antisémite, dit Bezalel Smotrich, qui annonce lui-même l'existence de ce mandat d'arrêt. L'ACPI, elle n'a pas confirmé. En tout cas, Smotrich soutient que c'est bien le cas et il accuse l'autorité palestinienne d'en être responsable. En guise de représailles, il a annoncé avoir signé un accord d'évacuation dans le village bédouin de Ran al-Ahmar en Cisjordanie occupée comme un défi lancé à la communauté internationale à Jérusalem. Les explications de Michel Paul.
6: C'est le retour d'un dossier hautement sensible embourbé dans les méandres judiciaires depuis 17 ans. Ran al-Ahmar, ce village de tentes et de tôles situé à l'est de Jérusalem, est redevenu le symbole d'un bras de fer idéologique. D'un côté, les organisations

0: de colons exige la démolition au nom de la loi israélienne. De l'autre, les habitants des Bédouins et les ONG dénoncent un nettoyage ethnique et un désastre humanitaire. Mais l'annonce de Bezalel Smotrich reste avant tout un coup de force politique. Légalement, une telle évacuation dépend du Premier ministre et de l'armée. Surtout, elle intervient dans un contexte de tension maximale avec les instances internationales comme la CPI. Le ministre d'extrême droite assume la confrontation et lie directement ce dossier aux pressions judiciaires mondiales qui visent l'exécutif israélien.
1: L'émission de mandat d'arrêt contre le Premier ministre est une déclaration de guerre. L'émission de mandat d'arrêt contre le ministre de la Défense et contre le ministre des Finances est une déclaration de guerre. Et face à une déclaration de guerre, nous répondrons par la guerre. Je le promets à tous nos ennemis, ce n'est que le début.
0: Une rhétorique offensive qui s'accompagne de menaces d'effets concrets sur le terrain. Reste à savoir si Benjamin Netanyahou donnera son feu vert. Un passage à l'acte à Khan al-Ahmar provoquerait une crise majeure avec l'Union européenne qui a toujours qualifié cette perspective de ligne rouge. Michel Paul, Jérusalem, RFI.
2: La présidente sud-coréenne fait part de ses profonds regrets après l'échec des négociations entre direction et syndicat de Samsung Electronics, le géant sud-coréen des puces électroniques. Pas d'accord, notamment sur l'augmentation des salaires. Conséquence, un mouvement de grève débutera demain et c'est un coup dur pour l'économie nationale alors que Samsung Electronics génère à lui seul 12,5% du PIB sud-coréen. On en parle dans un instant dans Aujourd'hui l'économie.
3: Et parfois, la grève fait bouger les choses.
2: Exemple en France, où les coiffeuses et esthéticiennes du 65 boulevard de Strasbourg à Paris ont obtenu une première victoire hier. Elles sont en grève, elles, depuis plus de 2 mois, occupant même les locaux de leur salon.
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Et coucou tout le monde, j'espère que ça va. On se retrouve pour un agenda de milieu de semaine, beaucoup plus chargé que celui de début de semaine, je vous rassure. Et ben, c'est parti. L'AXA a organisé une nouvelle conférence qui porte sur les abeilles et les frelons par Jean Blanchot. Et si nous profitions de cette aubaine pour réviser nos connaissances sur les abeilles et sur les frelons ? Pouvez-vous répondre aux questions suivantes ? Comment les abeilles domestiques ? Comment les abeilles produisent-elles le miel ? Comment les abeilles communiquent-elles entre elles ? Les bienfaits du miel, la propolis, le pollen, de quoi s'agit-il ? Rassurez-vous, Monsieur Blanchot pourra nous aider. En effet, cet ancien océanographe de l'IRD, Institut de Recherche pour le Développement, a choisi un jour le métier d'apiculteur. Au fil des ans, il est devenu président du Groupement de Défense Sanitaire de l'Aveyron, GDSA12, un joli parcours qui fait de lui un vrai pro de l'apiculture. Vous le savez, les abeilles sont la clé des voûtes de notre sécurité alimentaire. Nous sommes donc tous concernés par leur fonctionnement et nous devons nous mobiliser pour leur défense. C'est ce mardi 20 mai à 15h à la salle René Rieux à Millau. Venez profiter de cette conférence. Les ateliers du CPIE du Rouergue continuent en ce mois de mai. Venez participer à un atelier création d'une butte en permaculture. Cet atelier propose une découverte des bienfaits de la butte en permaculture. Sol vivant, meilleure rétention d'eau et culture plus résiliente. Après une sensibilisation au principe de la permaculture, place à la pratique avec la création collective d'une butte. Un atelier accessible pour apprendre à cultiver autrement. C'est ce mercredi 20 mai de 14h à 16h30 à Millau et c'est sur inscription à l'adresse tguerino.cpe-6rouergue@orange.fr ou au 05 65 61 06 57. Les lieux exacts vous seront donnés lors de l'inscription. Dans le cadre de l'exposition Portraits d'animaux de Lucie Bruneyer, présentée à la médiathèque de Sévrac d'Aveyron depuis le 5 mai, l'illustratrice viendra à la rencontre du public lors d'une journée spécifiquement consacrée à son univers ce mercredi. Elle viendra partager sa passion du dessin avec les plus petits, mais aussi les grands qui le désirent à la médiathèque de Sévrac d'Aveyron, ce mercredi 20 mai à partir de 11h. Moment lecture et atelier gratuit et sur inscription auprès de la médiathèque au 05

venez assister à une conférence aux origines de Millau. Elle portera sur l'émergence de l'agglomération gallo-romaine, 200 avant Jésus-Christ, et son essor à travers les fonctions économiques et commerciales, et notamment son industrie potière, sigillée particulièrement florissante. C'est une conférence de Philippe Grua, directeur de l'archéologie de l'Aveyron, organisée par le comité de jumelage de Millau-Sagunto. Et ça se passe ce mercredi 20 mai, à partir de 18h30, salle René Rieu à Millau, et c'est gratuit. Venez profiter d'une séance ciné-philo où vous pourrez visionner le film Junk World de Takahide Hori. Dans un futur lointain, une équipe d'humains, clones et cyborgs explore un empire robotique souterrain, mais tombe dans une embuscade de cyborgs rebelles. Un voyage dans le temps et les dimensions, plus de 1000 ans avant Junkhead. C'est un film dans le même monde et créé par le même réalisateur en 2017. Cette séance sera animée par le professeur de philosophie Pierre Gaucher. Rendez-vous ce mercredi 20 mai à 20h au cinéma de Millau. Alterna Bio vous invite à la projection du documentaire Soulèvement de Thomas Lacoste. Une plongée au cœur des soulèvements de la Terre révélant la composition inédite des forces multiples déployées un peu partout dans le pays qui expérimentent d'autres modes de vie, tissent de nouveaux liens avec le vivant, bouleversant ainsi les découpages établis du politique et du sensible en nous ouvrant au champ de tous les possibles. La séance sera suivie d'un moment d'échange sur les luttes écologistes et paysannes passées, présentes et futures. Pour participer à cette projection, rendez-vous ce jeudi 21 mai à 20h30 au cinéma Le Moderne à Saint-Affrique. Venez profiter d'une conférence du docteur Marie-Claude Yannikopoulos sur la joie ce jeudi 21 mai à 18h à la maison du quartier du Larzac. Et c'est sur entrée libre. L'histoire de la ligne de l'Aubrac est tissée de luttes victorieuses, de rêveries volontaires, de prouesses techniques et de paysages. La compagnie Gérard Gérard vous souhaite la bienvenue à bord et vous propose un voyage en train sans train. Attention au départ ! Un spectacle sur la ligne SNCF Millau-Nossargues mêlant théâtre de rue, danse, voltige, slackline, musique et documentaire. Ce spectacle est le fruit de sa longue résidence menée avec Eurécar. Et pour en profiter, rendez-vous ce jeudi 21 mai au parc de la Maladrerie à partir de 19h19. La compagnie Babel vous convie à un spectacle ce mercredi. Et si raconter nos pères, c'était déjà rêver demain. Avec Père, la compagnie Babel signe un spectacle sensible, drôle et profondément actuel sur les parentalités d'aujourd'hui. À partir d'entretiens menés pendant un an à Séverin et Malakoff, deux comédiens donnent corps à des récits intimes, familiaux, parfois bouleversants, parfois très drôles. Au fil des témoignages, une question surgit. Quels hommes voulons-nous voir grandir demain ? Pour assister à ce spectacle, rendez-vous ce mercredi 20 mai à 19h à la salle polyvalente du Massegros. Échange avec les artistes et pot offert après le spectacle. Info et billetterie sur scènecroisée.fr ou 04 66 65 75 75. One Woman Show de et avec Marion Mésadorian et avec son spectacle Craquage. Craquage, c'est votre mère, votre meilleure amie, votre voisine, votre collègue, vous. Ce jour-là, on le sent, c'est la goutte de trop. On craque, on déballe tout et ça fait un bien fou. Pour ausculter ces instants de rupture, la comédienne incarne une galerie de personnages authentiques, des gens ordinaires, émouvants ou sidérants. Une mère de famille tente d'abandonner ses enfants, un cuistot célibataire transi d'amour à

Sans avoir trop pris sur soi, chacun est entraîné dans un vertige où il perd les pédales et éprouve l'indéniable plaisir du pétage de plomb et une furieuse envie de dire. C'est drôle, jouissif, sidérant, émouvant, et ça donnerait presque envie de craquer un petit peu nous aussi. Ça se passe ce jeudi 21 mai à 20h30 au Théâtre de la Maison du Peuple à Millau.

Bim badaboum bam. Et voilà, c'est la fin de cet agenda de milieu de semaine. Comme vous avez pu l'entendre, beaucoup de choses de prévues. J'espère que vous trouverez des choses intéressantes à faire et qui vous feront plaisir. Sur ce, moi je vous laisse. Des bisous, bon milieu de semaine et à très vite.

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4: 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On veut décimer le peuple kanak, on veut anéantir le peuple kanak. Donc notre culture, notre identité, notre histoire.
5: Steve Hunet, du Front de Libération Nationale, kanak et socialiste.
4: Nous, l'identité du peuple kanak, nous, on est rattachés à la terre, à la nature, à tout ce qui est présent sur terre. Pourquoi ? Parce que nous avons des croyances profondes dans notre culture. Nous, chaque famille, chaque clan est issu et a une représentation totémique à un objet de la nature. Un animal, un arbre, une pierre, un lieu dit, de là où il est né. Voilà, c'est ça ce qu'on a voulu préserver depuis toutes ces révoltes-là.
5: La France a été et reste une puissance coloniale. Malgré ses grands mots et ses maquillages administratifs, l'Hexagone a toujours des colonies et exerce toujours des violences coloniales sur les colonisés. En métropole, silence radio sur ces sujets, sauf quand des colonisés se révoltent et que la métropole essaie de mater les rebelles. Mais sinon, on ne nous parle jamais des colonies et des gens qui y vivent. Alors dans cette émission, on a récemment évoqué le colonialisme chimique avec par exemple 90% des Antillaises et Antillais empoisonnés au chlordécone. Mais honnêtement, seriez-vous capable de placer sur une carte Martinique, Guadeloupe, Guyane, Saint-Pierre-et-Miquelon, Réunion, Mayotte ou encore la Nouvelle-Calédonie? Ou plutôt, la Kanaky? Et c'est justement de ces îles de l'autre bout du monde conquises par la France en 1853 dont on va parler aujourd'hui avec Steve Hunet, militant du FLNKS, arrêté en Nouvelle-Calédonie en 2024 avec 7 de ses camarades, déporté en France, jeté en prison, dont il est sorti en 2025. On a eu la chance de rencontrer Steve à Tours, sur le village Festilut du 1er mai 2026, et vous allez maintenant passer une heure passionnante avec lui. Salut les amis, c'est JBD pour Polémique, c'est la voix off.com et pour votre radio toujours libre préférée, vive la Kanaky! Vous vous souvenez peut-être qu'en 2024, les médias dominants nous ont parlé d'émeutes en Nouvelle-Calédonie. La première fois que j'ai entendu parler d'émeutes en Nouvelle-Calédonie, c'était en 1988 avec le massacre de la grotte d'Ouvéa, des événements racontés dans L'Ordre et la Morale, film de Mathieu Kassovitz. C'était d'ailleurs la première fois en 88 que j'entendais parler de la Nouvelle-Calédonie tout court. Or, quand le pouvoir métropolitain parle d'émeute, le FLNKS parle, lui, de révolte et surtout de lutte indépendantiste. Et l'un des objets du conflit est le processus électoral en Nouvelle-Calédonie. Alors, pour aller vite, les Kanaks se voient dépassés en nombre par des vagues d'immigration de nouveaux arrivants, pour ne pas parler de colons. Et pour ne pas être surpassés en nombre, notamment aux élections, les Kanaks réclament donc un gel du corps électoral. Face à des gouvernements qui passent leur temps à louvoyer, la faire à l'envers et à user de mensonges et de violence. Et en matière de violence coloniale,

la France a une bien longue expérience. On pensera notamment à ces événements d'Algérie entre 54 et 62, événements qui étaient bien une guerre coloniale.

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1: En Kanaky, il y a du reggae pacifique et aussi du rap bien vénère, comme ici, avec ce désaccord commun signé Nasty et Reza. Avant de faire la rencontre de Steve Hunet, quelques rapides éléments de géographie sur la Nouvelle-Calédonie, ou plutôt la Kanaky, un ensemble d'îles et d'archipels de l'océan Pacifique Sud, extrêmement riche en nickel. Superficie, 18 575 km². L'île principale, la Grande Terre, est longue de 400 km sur 64 km de large. Environ 265 000 habitants, dont près de 41% de Kanak. On y parle près de 30 langues, dont 28 langues autochtones. En 1774, le navigateur James Cook tombe sur ces terres que la France de Napoléon III colonisera, par la violence bien entendu, dès 1853, et notamment pour y installer un bagne. Par la violence, les Kanaks seront dépossédés de leurs terres, soumis, parqués, exploités. Et les années 1980 voient le début d'une nouvelle vague de tensions entre ces indépendantistes, les loyalistes et le pouvoir colonial métropolitain. Une fédération de mouvements kanaks va aboutir à la création du FLNKS vers 1985 et Steve va revenir pour vous sur cette longue et pénible histoire toujours en train de s'écrire, et notamment dans la chair de votre invité. Bonjour Steve.
2: Bien bonjour à toutes et à tous qui nous écoutent aujourd'hui.
1: 1er mai 2026, on est ravis, et je suis ravi de te tendre ce micro, parce qu'il y a un an, on parlait de toi avec les camarades Kanak. Il y a un an, tu étais derrière les barreaux, à Blois. Tu fais partie d'une des 7 personnes déportées de Kanaky. On dit aussi Nouvelle-Calédonie, ça on va en reparler. Ben, c'est un vrai plaisir de t'avoir ici en chair et en os. Tu es donc sorti de geôle.
2: Ben, merci également de me permettre ce temps de parole. Effectivement, il y a un an, j'étais encore entre mes quatre murs, comme on dit plus communément, dans 9 mètres carrés. Je vous remercie de me permettre de m'exprimer, de pouvoir visibiliser tout ce que le peuple kanak a vécu depuis son histoire, avec sa relation avec son colonisateur, le pays colonisateur, donc la France.
1: Un peu d'histoire donc maintenant avec Steve, qui va vous dire ce qu'en métropole, on ne nous dit jamais, ni à l'école, ni dans les médias dominants. Une histoire qui nous ramène au 19e siècle.
2: Le 24 septembre 1853. Donc il y a un navigateur français qui découvre les côtes de la Grande Terre du Caillou. Et donc il décide de s'implanter en plantant le drapeau français. Ce fait-là a des conséquences vraiment destructives pour nous par la suite. Pourquoi je dis ça? Puisque tout de suite, la Kanaky, à l'époque, il y avait ce nom aussi qui était donné, New Caledonia, parce qu'avant les Français, il y avait James Cook qui était passé avant et qui a vu ces côtes et qui a trouvé qu'elle ressemblait à ces côtes écossaises. Donc c'est pour ça qu'il a appelé New Caledonia, c'est la Nouvelle-Écosse. D'où l'histoire de ce nom, la Nouvelle-Écosse.

0: donné. Mais nous, on l'appelait la Kanaky. Et à partir de ce moment-là, donc, l'État français s'est installé. C'est sous l'époque de Napoléon Bonaparte III. Et à partir de ce moment-là, ben, on devient quoi? On devient tout de suite un bagne colonial. On est dépossédé de nos terres par des guerres destructives qui éliminent, qui déciment le peuple kanak de l'époque, donc nos aïeux. Et en même temps, ben, on décide de parquer tous nos ancêtres dans des réserves. Et le statut qui nous est attribué, qu'on est, ben, on n'a pas de statut, on n'était pas français. Nos aïeux, ils étaient quoi? Tout simplement des sujets. Donc régis par le code de l'indigénat, où on était soumis à des travaux forcés pour le gouverneur. Voilà comment ça a débuté cette histoire. Et s'en est suivi des premières déportations coloniales, des colons français, des maquisards, des communards, mais aussi de kabyles. D'autres personnes qui étaient en France, mais aussi qui étaient dans les autres... Donc quand je parlais d'Algérie, donc de la Kabylie. Pourquoi? Parce que c'était tous ceux qui étaient contre ce que décidait le gouvernement de l'époque. On parle de gouvernement, mais on parle de Napoléon, bon, de gouverneur. Donc ce qu'il fait, c'est qu'ils envoient des gouverneurs successifs au pays, et puis pour imposer ce qu'ils veulent faire d'ici, donc d'où le bagne. Et que les Kanaks, ben, eux, ils sont soumis aux travaux forcés. Voilà. Donc au fur et à mesure de tout cela, nos ancêtres, ils ne sont pas restés comme ça. Il y a eu quand même des révoltes par des chefs coutumiers. Parce qu'ils voyaient, ils disaient, attendez, c'est pas possible qu'on puisse nous déposséder de nos terres. Et c'est pas possible qu'on nous parque comme ça. Donc il y a une première révolte. Première révolte de 1868, c'est la révolte de ce que l'on dit le grand chef Ataï. C'est quelques années après la prise de possession. Et ce grand chef, avec toute sa population, ses sujets, ben, ils ont été tués, décimés, et lui, il a été décapité. Et son histoire, ses conséquences portent encore jusqu'au début des années 2000, où il a fallu un travail de fond mené par nos pères pour que sa sépulture puisse être rendue. Ça a été fait au début des années 2000. La sépulture de ce chef coutumier-là, parce qu'il était contre, il voulait protéger sa culture, ses sujets, ben, il a été tué, décapité, et sa sépulture a été emmenée ici en France, et a été exposée ici. Le grand musée à Paris, là...
1: Jacques Chirac, Quai Branly, là.
0: Quai Branly, exactement. Et il a fallu des recherches pour qu'on dise, mais attendez, ça appartient à l'histoire du peuple kanak. Donc voilà, c'est un gros travail qui a été mené. Donc je parlais de cette première révolte. Ensuite, 1915, c'est la révolte du grand chef Noël. Donc lui aussi, décimé avec sa population parce qu'ils étaient contre. Et en même temps, il y a des petites révoltes qui sont éparpillées dans toute la grande terre du Caillou parce que certains de nos chefs coutumiers étaient conscients de cette problématique-là. On veut décimer le peuple kanak, on veut anéantir le peuple kanak. Donc notre culture, notre identité, notre histoire... Et nous, l'identité du peuple kanak, nous, on est rattachés à la terre, à la nature, à tout ce qui est présent sur terre. Pourquoi? Parce que nous avons des croyances profondes dans notre culture du fait que nous, chaque famille, chaque clan est issu et a une représentation totémique à un objet de la nature. Un animal, un arbre, une pierre, un lieu dit. C'est-à-dire, c'est de là où il est né. Voilà, c'est ça ce qu'on a voulu préserver depuis donc, toute cette révolte-là. Et est venue les deux guerres. Les deux guerres, ben, ils sont venus chercher nos vieux pour aller faire la guerre. Toujours en n'étant pas français, en n'étant pas citoyen français, en étant voilà, assujetti au gouverneur en tant que vous êtes juste des personnes qui doivent être soumises au code de l'indigénat. Donc on vient se battre pour la France. Mais tout ça, l'État français a su comment faire. Il fallait aller voir nos grands chefs. Leur donner de l'argent peut-être, ou leur donner des biens pour et dire ben, il faut aller défendre la patrie. Mais nous n'étions pas français. Mais à cette époque-là, nos vieux, ils n'ont pas été aux études. Donc, ben, nos vieux sont venus. Il y en a qui sont morts ici, qui ont été enterrés ici, anonymement. Mais il y a eu quelques vieux, donc pas plus de 10, dont les familles ont pu faire les recherches et donc retrouver où est-ce qu'ils étaient enterrés et ramener les sépultures aussi. Parce que nous, on est attachés à la terre. Donc, nous, on a tous... Moi, si je meurs, je vais être enterré sur mes terres, comme la plupart de tous les gens qui ont leur appartenance, qui ont leur culture et tout. Donc ce n'est qu'à partir de l'après la Seconde Guerre mondiale, ou à partir de là, on met fin au code de l'indigène en 1946. Ça, c'est ce qui est dit publiquement. Mais légalement, on le devient totalement 10 ans après, 1956. En même temps que le droit des femmes ici de vote ici. Mais entre cette période de 10 ans, seuls avaient le droit de vote les Kanaks qui savaient lire et écrire. Donc c'était très très sélectif. Parce qu'il n'y avait que les pasteurs, que les gens de

l'Église que ceux qui étaient instituteurs, qui étaient très très peu. Et ce n'est qu'à partir de 1956 qu'on devient totalement citoyen, qu'on a la nationalité française. La preuve en est que tous nos grands-pères qui ont fait les guerres, tout ça et tout, eux, ce sont juste des estimations de leur date de naissance, par exemple. Parce qu'on était de simples sujets du gouverneur. On était des indigènes, soumis.

0: Il s'appelait Général Alcazar, aka Patrick Chénière, un complice de Pascal Comelade. Et la chanson s'intitule « Jour de gloire », tiré de La position du tirailleur, un disque extraordinaire et un titre parfait pour illustrer le récit de Steve Hunet, militant du FLNKS qui nous racontait la violence de la colonisation de ces terres nommées Nouvelle-Calédonie par les Français et appelées Kanaky par les Kanaks. Une terre où le colonisateur, on l'a vu, a installé un bagne, une terre extrêmement riche en nickel, l'un des plus grands gisements de la planète qui excite bien des convoitises.
1: Le nickel a été découvert aussi quelques années après la prise de possession, donc toujours à la fin du 19e, par Garnier, qui a été sur place, qui a découvert. Ce n'est qu'à partir de 1905, véritablement, qu'il y a l'exploitation. Mais ce phénomène économique, il va nous apporter à ce que l'État français encore va appliquer des colonies de peuplement vis-à-vis du peuple kanak, par rapport au nickel. Donc il fallait faire venir d'autres peuples, des Polynésiens, des Wallisiens, Futuniens. Ce sont des frères de l'Océanie, comme on dit chez nous. Mais on a aussi, ils vont faire venir des Asiatiques et des Français qui vont venir s'installer durablement. Et aujourd'hui, ben, leur deuxième, troisième génération, ils se disent, mais ils sont arrivés juste pour un objectif économique et enrichir la France. Donc c'est pour ça que ça a été fait de cette manière-là. Mais quand je parle de colonies de peuplement, parce que ce sont des faits qui font que l'objectif, c'est toujours de nous rendre minoritaires. Le colonialisme, on parle de colonialisme et d'impérialisme. Donc on va vous réduire. C'est d'ailleurs le terme de la loi Mesmer des années 1970, où il fallait faire venir un maximum de personnes étrangères au Canada pour les réduire en nombre. Je parlais des années 70, les lois Mesmer. Et nous, c'est surtout à la fin des années 60 aussi, donc mai 68 ici. Nous, on avait nos premiers étudiants ici. Mais il faut savoir que le premier bachelier kanak, c'était dans les années 1960. L'accès aussi à l'éducation, elle était très restreinte, très bloquée. Donc tout ça, c'est la suite. Après les deux guerres,

0: La nationalité française, mais les droits ne sont, on ne jouit pas des mêmes droits encore. Maintenant, ça, c'est la génération de nos pères. Donc, on arrive en 68, premier bachelier, donc les premiers étudiants par la suite, fin 68, et ils assistent ici à 68, ce qui se passe ici. Et là, ils disent, bon, ils ont compris pourquoi nos ancêtres, ils ont fait ça, ça, pour préserver notre culture, notre identité. Il y a la création des partis politiques indépendantistes, ainsi de suite. Et l'émergence de l'indépendance, du terme indépendance. Et c'est là que petit à petit, ça naît, la création. Donc là, on est dans une société, on passe aux années 80. Et par rapport à la loi Mesmer, c'est à partir de ce moment, de cette loi-là, de colonie de peuplement, parce que Mesmer, c'était colonie imposée, colonie de peuplement pour nous réduire. Là, il y a eu 1983. 1983, c'est une étape, une date importante, parce que c'est ce qu'on appelle les accords de Nainville-les-Roches. Nainville-les-Roches, ça dit quoi? Ça dit que le peuple kanak reconnaît les descendants de tous les déportés que j'évoquais tout à l'heure, parce qu'ils sont victimes de l'histoire colonialiste. Donc toutes les générations, tous leurs descendants, on va partager notre droit à notre autodétermination avec eux. C'est un grand pas qu'on fait, ça c'est unique au monde.
1: C'est très généreux. Hein.
0: Ben, c'est unique au monde, et personne ne le sait. Ce droit-là, qui est inscrit sur le droit international, parce qu'en même temps, ça y est, on est inscrit en tant que territoire non autonome, c'est ce que je disais tout à l'heure, inscrit sur la liste des pays à décoloniser au monde, à l'ONU, eh ben, on dit qu'on va le partager à ces personnes-là. 83, c'est une bonne chose, mais ce n'était pas suffisant encore pour le colonisateur. Donc il impose d'autres lois, et la loi qui va arriver, c'est 88, c'est Bernard Ponce. Le ministre des Outre-mer de l'époque, il voulait profiter de l'entre-deux tours présidentiels, Chirac-Mitterrand, Mitterrand qui était président, Chirac qui était premier ministre, donc c'était aussi la première cohabitation politique, droite-gauche, et Ponce y passait pour dire on va faire un référendum de sa loi, Ponce, c'est abolir l'identité kanak. Donc nous, on ne parlera plus de nous en tant que kanak, ni de notre culture, on sera des Français pure souche. C'est ça l'origine de 88. Donc qu'est-ce qu'a décidé le FLNKS? Puisque le FLNKS, il a été créé en 85.
2: FLNKS, Front de Libération Nationale Kanak et Socialiste.
0: Ben en fait, on a toujours affirmé qu'on est de gauche. Mais maintenant, parce qu'on est toujours, nous maintenant, c'est LFI qui nous défend, plus les socialistes. Mais on a toujours gardé ça, parce que ça, c'est l'héritage de nos pères. 88, donc il y a ça. Qu'est-ce que le FLNKS y décide? On va occuper pacifiquement les gendarmeries de Nouvelle-Calédonie pour que le maintien de l'ordre ne soit pas assuré, donc pour mettre du désordre dans les votes. Point. Pacifiquement. Ben, y a juste à Ouvéa où ça s'est mal passé. L'histoire d'Ouvéa, pourquoi on n'en parle plus maintenant? Parce que ça a été amnistié. Eux, ils ont dit, avec la désinformation, la prise de la gendarmerie, en fait, c'était une occupation pacifique qui a vraiment viré. Et si j'en parle, ça, c'est parce que Mathieu Kassovitch a fait un film.
1: Oui, justement, j'allais te demander, est-ce que ce film est bon et fidèle?
0: Je te disais parce que j'ai joué dans le film.
1: Ok, d'accord.
0: J'ai joué le cinquième rôle du film.
2: Ce film sur le drame de la grotte d'Ouvéa s'intitule donc « L'ordre et la morale ».
0: Donc, à l'issue dramatique de ces événements, qu'est-ce qui s'est passé? On a le massacre des 19, on a des gendarmes aussi morts, on a des militaires aussi morts. La politique a fait en sorte qu'après, on passe aux accords de Matignon. Mais en même temps, il y a eu des événements aussi antécédents dans les années 80. Le guet-apens de Wagnat, des frères Tchibaou, avec 12 qui ont été assassinés par des non-indépendantistes. Il faut savoir que l'État, la justice avait déclaré un non-lieu. Il y a eu un appel. Mais tout ça, lorsqu'il y a eu les accords de Matignon dans un premier temps, il y a eu l'amnistie générale. Mais l'amnistie ne s'est pas focalisée uniquement sur 88, à partir des années 80, pour que tout le monde qui a eu une histoire de fait de crime ou de délit lié à la Kanaky, ben, soit amnistié. Mais seulement nous, quand ils sont revenus d'ici pour dire qu'on a signé, le peuple n'était pas d'accord. Il dit, attends, c'est quoi? Donc il fallait faire Oudinou. Donc en fait, on ne dit pas assez souvent, mais c'est les accords de Matignon, Oudinou. Oudinou est venu complémenter dans le fait que maintenant, il faut du rééquilibrage pour le peuple kanak, pour que le kanak puisse accéder à des postes à responsabilité. 10 ans. Mais en même temps, on disait en 88 aussi, ok, donc on va ouvrir encore notre droit à l'autodétermination à ceux qui sont arrivés entre 83, après 83 et 88. Encore un geste qu'on fait. 10 ans, on arrive à 98, on dit qu'on n'est pas prêt encore. Donc nos décideurs disent, on va repousser, on va poursuivre l'accord de Nouméa, 20 ans. Et on dit, ok, on ouvre encore à ceux qui sont arrivés entre 88 et 98. C'est un contentieux colonial, le corps électoral, ceux qui ont le droit de partager avec nous notre droit à l'autodétermination. Ben, on arrive à la fin des accords de Nouméa, Il y a eu trois

0: Pas d'accord, quel que aurait été le résultat, il fallait qu'on revienne autour de la table pour discuter, même si nous, on aurait obtenu le oui. Mais nous, on a, comme je disais tout à l'heure, on a boycotté.
1: Boycott, c'est pas juste pour entraver le processus démocratique ou je sais pas quoi, c'est qu'il y a eu le Covid entre-temps, c'est ça?
0: Voilà. Nous étions dans une période post-Covid où on a eu près de 500 morts. 500 morts dans une population de 260 000. Chez nous, c'est beaucoup. Donc 90% sont des Kanaks. Et on a notre culture, on a nos us et coutumes. On a un an de deuil. Donc on le demande à l'État de respecter cela. L'ensemble de tous les coutumiers demande cela. Mais non, il n'y a aucun geste qui est fait. On dit qu'il faut faire les élections démocratiques en temps et en heure. Donc on le boycotte et on n'y participe pas. Donc ils disent 98% de non à l'indépendance, mais avec une participation de 43%. Ce n'est pas significatif. Mais l'État dit que bon, vous avez choisi trois fois, donc maintenant c'est bon, on ne parlera plus d'indépendance. Et donc vont se succéder les différents faits politiques, comme on a dit tout à l'heure, où il sort de son impartialité. Et il nomme la présidente anti-indépendantiste de la province sud en tant que ministre délégué chez lui, au sein du gouvernement. Ensuite, en plus de ça, il propose le projet de loi unilatéralement, alors que tous les accords qui se sont succédés, c'est consensuel, tripartite. L'État, qui est garant de son impartialité, mais aussi de la légalité des textes, et les indépendantistes et les non-indépendantistes. À partir de ce moment-là, de ce projet de loi qui est imposé donc pour dégeler complètement le corps électoral, de toute personne qui arrive de France, il pourra voter d'office. Mais lorsque j'ai évoqué depuis tout à l'heure, historiquement, nous, on a ouvert déjà depuis. On dit maintenant stop, ça suffit, on restera comme ça. Parce qu'on ne va pas nous rendre minoritaires sur notre droit à nous, inné.
1: Ici, on a eu le discours, hein. Regardez, ils ne sont pas démocrates, les gens ont voté, alors en plus, on n'a pas respecté votre période de deuil. Il y a cet arrivage constant de personnes non kanaks qui arrivent, qui immigrent chez vous, si j'ose dire. Et après, on a beau jeu de se réfugier derrière un décorum démocratique en disant, bah, regardez, les gens ont voté.
0: C'est ce que je disais, les chiffres aussi parlent, parce que quand on parle de vote et de résultats de vote, c'est surtout, on analyse d'une manière pragmatique et puis objective. Dire ok, on a 98% de oui, mais il y a eu 43% de participation. Ça veut dire quoi? Ça veut dire que notre non-participation est représentative. Parce qu'ils n'ont même pas atteint la moitié de l'ensemble des électeurs. Notre non-participation a été reconnue par les instances internationales. Ils ont sommé la France de revoir.

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1: 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Ibalkan. Petit Kanak, avant de retrouver Steve Huney, militant du Front de Libération Nationale, Kanak et socialiste. Et on va repasser sur les événements de 2024, qualifiés d'émeutes par Paris. Mais Steve n'a évidemment pas la même analyse. On le rappelle, 2024, les Kanaks sont alors encore en deuil à cause des morts du Covid. À cause du deuil, une majorité de Kanaks boycottent un scrutin qui est donc remporté à 98% par les anti-indépendantistes, mais avec seulement 43% de participation. Ce manque de respect démocratique de la France est montré du doigt par des instances internationales. Et sur place, la colère gronde.

En réponse à ce projet de loi qui a été unilatéralement proposé par le gouvernement, sans consensus, on décide, l'Union calédonienne, donc le principal parti politique indépendantiste, le principal parti aussi du FLNKS, décide de relancer la CCAT, la cellule de coordination des actions de terrain, c'est l'outil de mobilisation. Contrairement à ce qui est dit contre nous, dans notre affaire, où c'est l'outil armé.

0: après en 2024. Ce qu'on appelle ici les émeutes, ce n'est pas des émeutes, c'est la révolte de notre jeunesse par rapport à cette injustice. Donc, ce que moi je rappelle toujours, parce que c'est quelque chose d'essentiel, dans la nuit du 12 au 13, au pays, ça a clashé. Pourquoi ? Le RAID du Pacifique, installé en Nouvelle-Calédonie, en Kanaki, est intervenu à 0h dans le quartier le plus populaire. Je ne sais pas pour quel motif. Mais à 0h, moi je suis un ancien flic, moi. 6 ans dans la police nationale. Je connais. On n'intervient pas en dehors des heures légales selon ta volonté. Non, non. C'est des cas précis. Prise d'otage, terroriste, association de malfaiteurs, voilà. Ce qui n'était pas le cas, parce que nous, tous les jeunes, nos militants, ils étaient sur la route, sur le bord de la route, avec le drapeau. Parce qu'il fallait sensibiliser. Bien, suite à cela, nos jeunes, ils sont retranchés, 5 blessés, parce qu'ils sont rentrés dans les maisons. Il y a eu des mamans qui ont été blessées. Et ils se sont retranchés, et là, il y a le mécanisme que l'on sait par rapport aux réseaux sociaux. Les jeunes se sont organisés, et toute la journée, ils ont affronté les forces de l'ordre devant leur quartier. Il y a eu les premières sociétés qui ont été brûlées, pas par leur faute. Il y a des vidéos qui ont démontré que ce sont les forces de l'ordre qui ont tiré avec leurs grenades, qui ont fait brûler. Et donc, lundi 13 mai, mardi 14, le projet de loi, il avait déjà été validé au Sénat, et le 14, il devait passer à l'Assemblée nationale. Ils ont validé. Il y avait déjà eu le début des émeutes. Et nous, nos soutiens politiques et les filles, il n'y a que les seuls. Les socialistes, ils ne nous ont jamais défendus. Mais donc, ils ont été dire, attention, ne faites pas n'importe quoi. L'effet domino de nos jeunes maintenant, ça pète dans un quartier populaire, ça pète dans tous les quartiers populaires d'une ville. Ici en France, c'est comme ça que ça se passe. Et ça s'est passé de la même manière. Réponse de l'État, état d'urgence, couvre-feu, 18h, 6h du matin, et envoi de 8000 forces de l'ordre, avec des moyens disproportionnés. Parce que nous, on nous envoie des blindés militaires, des hélicoptères caïmans de guerre.
1: Des centaures aussi, non, les blindés centaures.
0: Les centaures, ça c'est de la gendarmerie, mais là je parle de blindés de l'armée. Il y a eu des forces de l'armée spéciales qui ont été envoyées. Des bérets verts parachutistes, des bérets rouges, des chasseurs alpins. On ne le sait pas, on ne le dit pas. Nous, on était témoins de tout ça. Et 8000 forces de l'ordre pour faire face entre 1000 et 1500 jeunes qui se sont révoltés dans le quartier le plus populaire. On peut mesurer la disproportionnalité des choses. Armés, ils avaient le droit de tuer, c'est ce qui s'est passé. Sur les 14 morts, 11 morts jeunes kanaks, tués par les forces de l'ordre, tués par des milices, tués par des policiers, agents de forces de l'ordre calédoniens qui n'étaient pas en service. Et même chose aussi, il y a des tués par des forces de l'ordre qui n'étaient pas en service. Et il faut savoir que toutes ces 11 affaires-là ont été classées sans suite pour de légitimes défenses. Nous, maintenant, par le biais des collectifs des familles endeuillées, on veut réactiver les dossiers d'enquête. Ben, il faut savoir que par dossier, il faut 10 000 euros. Donc voilà, tous ces faits coloniaux. Et on a nos jeunes qui sont assassinés. On va parler, on ramène le calme et tout. Un mois après, qu'est-ce qui se passe? On est interpellé violemment. Moi, j'ai été interpellé chez moi à 6 h du matin devant mes enfants, casse la baie vitrée, on rentre et tout.
1: C'est quand ça?
0: 19 juin 2024, au matin. On nous interpelle. Le quartier est bouclé, les centaures sont là, les drones sont là, les hélicoptères sont là. On m'énonce mes chefs d'accusation, 7, et on me dit que vous êtes considéré comme le chef de garde de la CCAT. Ah bon. 4 jours de garde à vue parce que c'est terroriste, on est considéré terroriste. Tous les 7, on était 11 interpellés. 4 jours de garde à vue, dont le dernier jour où on est présenté déferrement, comme on dit, dans le jargon judiciaire. Et on est déféré. Mais pendant les 3 jours, on était traités comme des animaux. Pas d'hygiène, pas de douche. On mange les bols de soupe asiatique, on rajoute de l'eau chaude. Voilà ce qu'on mangeait. Comme on disait tout à l'heure, c'est qu'ils voulaient nous briser. Notre conscience, notre résistance, notre lutte. Non. Vous savez pertinemment qu'on voilà, on est en train de faire face à une injustice coloniale encore. Il y a véritablement cette violence psychologique où on nous annonce le 4e jour, donc là on est le 22 juin 2024, où on nous annonce au tribunal que monsieur, vous venez, ben écoutez, vous êtes placé en détention provisoire à la maison d'arrêt de Blois. Pour 1 an.
1: À l'autre bout du monde.
0: Oui, à plus de 20 000 km de chez nous. Qu'est-ce que vous voulez que l'on dise et que l'on fasse quand on fait face au colonisateur avec toute sa puissance?
1: Parce toi que, et 6 autres personnes.
0: Moi et 6 autres camarades, donc on est 7. 2 autres n'ont pas été placés en détention pour des raisons diverses que l'on ne sait pas.
1: Il y en a eu un à Bourges, non?
0: Oui. Et 2 autres qui ont été incarcérés au pays parce qu'ils ont demandé un délai de 24 heures de défense. Mais sinon, nous, tous les 7, ben, le soir même, dans la nuit même, donc du 22 au 23,

0: on est toujours dans le tribunal sans avoir mangé. Pendant 24 ans, on n'a pas mangé. Dans la nuit, on est transporté par les véhicules vers l'aérodrome régional. On monte dans un casa de l'armée, des escortes et tout. On n'a même pas dit au revoir aux familles, on n'a même pas de linge et tout. On part comme ça avec nos habits d'il y a 4 jours, 5 jours. Et on monte dans l'avion, on va vers l'aéroport de la Tontouta, l'aéroport de la Kanaky. Et là, ben, comme par hasard, on arrive, on descend, il y a Airbus A330 de l'armée de l'air qui nous attendait déjà. Je vous laisse imaginer ou comprendre tout le déroulement. 4 jours de garde à vue, on nous défère, on nous dit qu'on est déporté, et en même temps, il y a déjà un avion qui est prêt. Donc voilà, ça veut dire ce que ça veut dire. Ben, on monte dans l'avion, on est le dimanche 23, il est 4h du matin, on quitte nos terres. Et c'est dur. Psychologiquement, c'est dur. Mais on reste fort parce qu'on est des hommes, des pères de famille, des militants. On pense à beaucoup de choses dans ces moments-là où on pense. Moi, je pensais à ma famille. Je pensais à mes enfants. Je pensais, mais dans nos têtes, la résistance, elle débutait dans une nouvelle phase. On allait être éloignés de nos racines. On va être arrachés. Et ça a duré un an. Je suis sorti l'année dernière comme mes camarades en juin 2025. On sort avec une fierté. On sort avec une résistance décuplée. Parce que, voilà, on fait face à une injustice coloniale, point. Donc voilà, où on arrive, 25, et on sort. Et depuis l'année dernière, donc vous avez dit que le 1er mai de l'année dernière, vous étiez là, on parlait de moi, voilà, sans que vous avez une image, sans que vous aviez... Et donc là, on est sorti depuis l'année dernière. Je disais tout à l'heure que l'instruction, elle est close. On attend la suite des émoluments judiciaires entre le parquet et nos avocats. Mais on peut rentrer chez nous, parce que quand on est sorti, on avait eu quand même des restrictions judiciaires très strictes. Interdiction de rentrer chez nous, interdiction de rentrer en contact entre nous les sept, obligation de répondre à la justice et interdiction d'être contrôlé avec des armes. Voilà. Donc on a vécu tout ça. On a participé à plusieurs meetings en France, ici plusieurs conférences, aussi pour continuer de visibiliser davantage ce que l'on a vécu, et puis cette lutte. Et donc vous en faites partie encore. Je disais tout à l'heure merci. Et donc maintenant, on arrive bientôt à un an de notre sortie, bientôt, parce que c'est dans presque un mois, un peu plus d'un mois. Ben, ça restera gravé dans nos mémoires, dans nos têtes, dans nos familles, dans nos enfants. Voilà le prix qu'on a eu à payer pour notre militantisme et pour préserver nos droits. Nos droits les plus fondamentaux inscrits dans le droit international, c'est-à-dire notre droit à notre autodétermination. Voilà comment on nous a considérés. Et maintenant, depuis l'année dernière, ben, l'État a voulu négocier parce qu'ils savent qu'ils ne pouvaient pas passer en force. Sans le dire, mais ils le reconnaissent, ce principe de consensus en Kanaky. Et au final, c'est quoi? Eh bien, propose Bougival. Mais il y a toujours ces façons de faire de nos...
1: Bougival, c'est des supposés accords.
0: Donc nous, ce qui nous a été donné comme information, ce qui a été signé le 12 juillet l'année dernière, 2025, c'est un projet d'accord qui devait être présenté au peuple, aux militants. Ben, ils ont signé le matin et le soir même, ils sont convoqués à Matignon où on annonce qu'il y a un accord de la confiance. Et ensuite, ben, vous voyez toujours les comportements de l'État, on parle de comportement du colonisateur. Et on continue, on ne veut pas. Et ça continue. Un an après, on dit qu'on est des... Voilà, on n'est pas démocrate, comme vous l'avez évoqué tout à l'heure. Et on arrive maintenant où ils ont voulu faire passer en force. Enfin, il y a eu d'abord retoqué par une première fois à l'Assemblée nationale, parce qu'ils ont répondu qu'il y a une CMP qui a été mise en place, une commission mixte paritaire. La commission mixte paritaire, elle a dit, maintenant, vous n'allez plus parler de Bougival, il faut avancer avec un nouveau dialogue. Ben, qu'est-ce qu'a fait l'État? Non, ils ont repris Bougival, ils sont repartis. Ben, on va compléter par Élysée ou Dino. Et dedans, c'est toujours la même chose, il n'y a rien qui fait. Donc on est toujours non, le FLNKS n'est pas absent. Et au final, là, quand ils ont voulu faire passer, le Sénat l'a accepté parce qu'il y avait la majorité présidentielle. Il y a eu une majorité présidentielle. Par contre, quand ils sont passés au Sénat, c'était retoqué de suite. Donc maintenant, qu'est-ce qu'ils disent? Ben, ce que le fait réglementaire, le fait de droit dit, ben, ils doivent suivre ce que le Conseil constitutionnel, le Conseil d'État a dit. C'est-à-dire, maintenant, c'était la dernière fois, le report de l'année dernière, ils doivent se faire maintenant, au plus tard le 28 juin, avec un corps électoral gelé, puisque le corps électoral gelé, il est constitutionnalisé et il est légal. Ils ont été portés... cette problématique-là au niveau européen et international. Ils ont dit non, votre constitution l'approuve, vous ne pouvez pas. Donc on est à ce point-là où on se prépare maintenant pour les élections provinciales parce que ça va être très, très, très stratégique pour nous. C'est très spécifique, c'est-à-dire à la Kanaky, le caillou, elle est répartie en

0: trois provinces. Donc il y aura les élections provinciales des trois provinces où on va élire le président de l'assemblée de chaque province avec son assemblée provinciale. Et ensuite, chez nous, il y a une répartition selon une clé de répartition, comme on dit, où il y aura des élus qui vont être propulsés au Congrès de la Nouvelle-Calédonie. C'est comme ça. L'accord de Nouméa le prévoit. Et à partir de ce moment-là, si nous, on arrive à avoir une majorité, eh bien, ce sera le Congrès de Nouvelle-Calédonie qui va élire le gouvernement de la Nouvelle-Calédonie. Voilà comment ça se passe. Et donc maintenant, ils ont très très peur parce qu'on va y aller vers un corps électoral gelé et ils savent que leur légitimité est vraiment mise en cause. Ils ont toujours porté des messages haineux vis-à-vis de nous en disant que nous, si on a l'indépendance, la première chose qu'on veut chasser tout le monde. Alors là, non, c'est pas ça. Nous, ça a toujours été le fait que la parole de nos pères, on la respecte. La parole de nos ancêtres, on la respecte. Par contre, nous, on veut construire notre pays avec ceux qui veulent faire pays avec nous. C'est-à-dire qu'il faudra respecter ce qui sera été décidé entre nous pour construire le pays. Et à partir du moment qu'on aura comme ici où on va venir, on va s'enrichir, puis on se casse, non, c'est pas ça. Nous, on ne prend plus pour ce genre de politique économique. Non. Donc voilà, maintenant, on en est là. La situation actuelle, c'est qu'on se prépare aux élections et qu'on espère fortement avoir cette majorité pour que l'on puisse après avoir une majorité et conduire notre projet. Et toujours avec tous les Calédoniens, ceux qu'on a déjà reconnus. Parce que dans la plupart de ceux qui sont face à nous, les non-indépendantistes, ce sont tous ces victimes de l'histoire qu'on a reconnues.
1: Il y a combien d'habitants et d'habitantes en Nouvelle-Calédonie? 260 000, 300 000
0: 265 000, 265 000 et quelques. La population kanak, elle est que 41%.
1: Les personnes qui sont non-kanak, parce que tu l'as dit dans votre histoire, vous avez eu des vagues d'immigration, vous avez eu des Français, vous avez eu des communards, mais aussi des Asiatiques. Donc c'est très compliqué, on ne peut pas dire il y a les kanak et puis les pas kanak. Il y a quand même eu du métissage, des gens qui...
0: Non mais ça c'est pas un souci. Ça c'est un souci de perception démographique. On ne fait pas une analyse ethnique là. Chez nous les kanak, les indépendantistes kanak, il n'y a pas que nous les kanak. Il y a des indépendantistes non-kanak qui sont avec nous, comme de l'autre côté aussi. Il y a des non-indépendantistes, mais il y a des kanaks aussi, donc c'est normal. Chacun a le droit d'exprimer son opinion politique, c'est pas ça le problème. Le problème, c'est qu'on est à 41% de kanaks. Tout le reste, ils sont à 59%.
1: 41%, mais en fait, avant, c'était beaucoup plus. Mais comme tu l'expliquais tout à l'heure, avec ces vagues d'émigration successives, là, tu disais jusque dans les années 80, ce ratio-là qui est à 41% aujourd'hui, il était beaucoup plus élevé avant. Donc ça a été aussi une manœuvre pour vous les Kanaks, vous surpasser par le nombre. Et après, on a beau jeu de faire un décorum démocratique en disant, regardez, les urnes ont parlé, ils ne sont que 41%, nous sommes la majorité parce que les pas Kanaks, c'est 60%.
0: Enfin. Notre représentativité démographique, elle n'est pas liée aux résultats électoraux. Ça, c'est le lycée qui a décelé cela. Mais par contre, on le voit à travers, par exemple, les trois référendums où on était à 41%, ensuite on était à 42%, et le deuxième référendum, on était à 47%. Donc voilà, sinon on a boycotté aussi, mais c'est parce que si on l'avait fait, on aurait certainement eu un résultat encore meilleur. Ça aurait peut-être passé meilleur, mais là n'est plus le problème maintenant.
1: Donc, accessoirement, même si c'est plus le problème, il y a aussi des personnes qui sont non-kanak, qui sont du côté du FLNKS aussi.
0: Bien sûr, parce qu'eux, ils ont toujours... La plupart, il y a certains qui ont compris notre message. Vous savez, il y a des Français métropolitains avec leur famille qui sont avec nous. Ils ont compris qu'on ne met jamais de la vie, on va vous chasser. Mais par contre, vous voulez construire avec nous notre pays, il n'y a pas de souci. Apportez vos compétences, il n'y a pas de souci. Maintenant, la lutte par rapport à notre représentativité démographique, cette lutte, elle est basée sur la conséquence de toutes les colonies de peuplement. Ce que j'ai évoqué depuis tout à l'heure jusqu'aux années 80. Mais maintenant, tout Français peut venir s'installer, il n'y a pas de souci. Tous les membres du pays membres de l'Union européenne peuvent venir s'installer chez nous. Mais il faudra qu'ils aient 10 ans de résidence pour prétendre après à voter, pour partager avec nous ce droit-là. Et ça, ils n'acceptent plus. Ils disent qu'attendez, on est sur le territoire français. Non, on est sur un territoire non autonome. La France n'est plus souveraine.
1: J'ai justement une petite question d'ordre administratif. Cette terre-là, la Nouvelle-Calédonie, la Kanaki, administrativement, c'est pas un département, c'est pas une région, c'est pas un territoire d'outre-mer.
0: On était au début un territoire, un tome. Après, on est devenu un com, collectivité d'outre-mer. Et maintenant, on est un pays territoire d'outre-mer. C'est un statut sui generis, comme on dit, qui est unique, qui est nouveau, un pays territoire.
1: C'est juste pour vous, quoi.
0: Oui, parce qu'on est un territoire non autonome, contrairement à tous nos autres camarades des outre-mer. Parce que la plupart aux Antilles sont tous départementalisés jusqu'à La Réunion, sauf nous au Pacifique. Nous, au Pacifique, avec la Polynésie française, c'est différent.

0: différent, on n'est pas départementalisé. Wallis et Futuna n'est pas départementalisé. Wallis et Futuna a encore un autre statut particulier. Parce que en Wallis et Futuna, il y a une coexistence du droit français et des royaumes de là-bas. Donc nous, on est véritablement ça. On est un PTOM, Territoire d'Outre-mer, ou une collectivité particulière d'Outre-mer, CPOM. On a ce statut particulier où on est un territoire autonome aussi. Donc la France, elle est, chez nous, elle est plus souveraine, comme elle le fait dans les autres départements d'Outre-mer. Non, c'est différent. Donc je le rappelais tout à l'heure, elle doit nous accompagner, point. Mais seulement, comme on dit toujours, comme a dit Benoît Trépied, comme a dit les autres anthropologues français, la France ne s'est pas décolonisée. Parce que chez nous, il y a le nickel. Et de là, on le voit de plus en plus. Même l'Union européenne en parle de nous, où on dit qu'il faut que la France, elle maintienne, parce qu'on a besoin de notre nickel. Voilà ce qu'on a toujours dit et ce que ça a toujours été caché ici. Parce que toutes les usines d'Europe maintenant, là, qui achetaient chez la Russie ou en Indonésie ou en Chine, ben, il y a les blocus commerciaux, il y a les blocus économiques, il y a les blocus d'échanges latéraux. Ben, on sera rejeté vers qui est envers nous. Parce que nous, on est là, je le rappelle, dans quelques années, la Nouvelle-Calédonie va être la troisième réserve mondiale pour le petit espace qu'on est, la petite superficie qu'on est. On va devenir la troisième réserve mondiale. Je laisse à tout le monde de réfléchir à toutes ces données. Pourquoi la France ne veut pas? Pourquoi? Parce qu'il y a tout ça. Et l'Europe via la France. Donc on est bien conscient de toutes ces choses-là. Mais nous, on maintiendra toujours notre volonté de nous donner notre indépendance. Parce qu'à partir de ce moment-là, on décidera. On reste dans l'Union européenne. On a des interdépendances avec la France. On va signer des traités, des commerciaux, économiques et tout. Mais avec d'autres pays aussi du Pacifique. Ou avec des pays asiatiques, pas avec uniquement la France. C'est ça ce que la France ne veut pas. Parce qu'on n'a pas notre pleine autonomie pour discuter de tout cela actuellement, parce qu'on est toujours colonisé. Donc voilà, on continue cette lutte à travers, même là, notre présence. C'est ça, c'est de dire, de visibiliser. Et de dire que ben, notre lutte, comme a dit notre feu président du FLNKS, M. Tshibau, qui est décédé, il a dit, tant qu'il y aura un Kanak qui est présent au Kanaki, ben, il vous emmerdera toujours. C'est ce qu'il a dit. Et donc nous, voilà où on va. On continue. Notre trajectoire, elle est toujours la même.
1: Dans l'oreille, voilà. 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

0: aura-t-il à l'avenir de l'intelligence et de l'amitié entre les peuples kanak et français? Vous avez entendu Steve, de l'intelligence, de la patience, de l'ouverture et de la bonne foi. Les kanaks et les gens du FLNKS en ont fait preuve. On ne peut pas en dire autant du pouvoir français, pouvoir toujours colonial. Et pourtant...
1: J'ai trouvé très touchant dans l'intervention que tu faisais aussi tout à l'heure, et comme tu viens de le dire aussi à l'instant, ces liens qui existent avec la France, ben, ils sont solides. Enfin voilà, nous avons cette conversation en langue française.
2: Oui, bien sûr.
1: J'ai trouvé ça enfin, très touchant et très généreux, enfin, en même temps, en disant, bon, voilà, vous nous avez colonisés, vous nous maltraitez mal. En attendant, je vous le dis en français quand même. Hein.
2: Oui, bien sûr, parce que comme je disais, le coloniser, c'est aussi, comment dire, l'impérialisme. C'est quoi? C'est soumettre un peuple avec son pays, se soumettre aux lois du colonisateur économique, culturel, de tout. Donc nous, c'est quoi la traduction? La traduction, c'est qu'on nous a imposé l'éducation de l'histoire.

0: géographie de la France.
1: Nous, on n'a jamais su que chez nous, c'est que il y a combien de langues. C'est un travail de nos pères à partir des années 80 pour qu'on répertorie toutes nos langues vernaculaires, comme on dit ça. Et donc, il faut savoir qu'il y en a, il y a 32. Donc, 4 ont disparu, donc maintenant, il y en a 28. Parce qu'il n'y a plus eu de locuteurs pour les 4 autres. Donc,
2: je crois qu'une des premières à s'être penchée sur la question, c'était Louise Michel, hein, qui fait partie de cette
1: bordée de communards. C'est une personnalité des déportés très importante parce qu'elle a fréquenté à Canac de l'époque. Son histoire, mais aussi, je pense que ce sont des personnes aussi qui ont épousé la cause, parce que voilà, ils ont été sensibilisés, parce qu'elle a vécu aussi des déportations. Donc elle a compris ce mécanisme-là, je pense. Mais nous, on a fait ça jusqu'à nos données. Donc maintenant, à partir des accords, il fallait modifier maintenant le contenu de l'éducation nationale pour qu'on apprenne nos langues. Il n'y a que 4 langues sur les 28 qui sont apprises. C'est un travail de longue haleine, mais il faut le faire, parce que la préservation de notre identité et de notre culture est un élément essentiel à notre émancipation. On ne peut pas vouloir s'affirmer au niveau international et puis que nous, on ne préserve pas notre culture et puis nos principes. Si on s'exprime en français, c'est parce que ce sont les conséquences de la colonisation où on nous a imposé de venir faire nos études ici en France. Ok, ça, ce sont les bonnes choses. Ça, je ne le renie pas. Mais par contre, ce que je disais tout à l'heure, maintenant, à l'avenir, nous, on va rediscuter de ce que l'on veut. Parce qu'on reste français, mais on n'a pas tous les droits, on ne jouit pas de tout ce qui se passe ici en France, là-bas chez nous. On n'a pas tous les pléthores de formation qu'il y a ici, la diversité aussi de centres de formation. Non, on a juste une université française du Pacifique en Kanaky et il y a quoi, 6 filières, point. Il y a les CFA, dans les CFA, il n'y a que 3 filières, point. Voilà.
2: Une chose importante que tu as mentionnée, mais enfin qui est tellement évidente en même temps, là on est un certain nombre à commencer à être très sensibilisés sur la question du vivant, vivant humain et non humain, et du lien qu'on entretient avec ce qu'on appelle le biotope, notre biotope. Et ça nous ferait peut-être du bien qu'on s'inspire de votre culture, de votre civilisation, et qu'on retrouve aussi peut-être ce que pratiquaient nos anciens à nous, là. Je dis nous, là, pour faire une plaisanterie déplacée, nos ancêtres les Gaulois, là, tu sais, qui avions un autre rapport à la terre, à l'eau, au vivant. Et là, on est en train de se détruire, de scier la branche sur laquelle on est assis, d'empoisonner l'eau, l'air, le sol. Peut-être qu'on ferait bien de s'inspirer et de prendre exemple sur votre culture, votre civilisation, votre mode de pensée et votre rapport à ce qu'on appelle rapidement la nature. Je ferme les guillemets. Hein.
1: Comme on a dit, c'est culturel. Et je pense que vous aussi, avant, avec les ancêtres, c'était culturel aussi. Mais c'est parce que c'est l'évolution de la société qui a fait ça et qui a fait aussi que la culture, elle s'est perdue. Maintenant, je vais vous dire une petite histoire assez rapidement. Quand Giscard d'Estaing était président, il est venu chez nous sur notre île, sur mon île, hein, l'IFO, pas que en Kanaky, pas que sur la Grande Terre. Il est venu, ils ont préparé une estrade, et lui monte. Et il y a mon grand-père, qui est porte-parole de notre eau. Parce que nous, dans notre société, Kanak, on a une organisation sociétale qui est bien définie. On a un grand chef, son porte-parole, c'est une famille, c'est un clan. On a ses sujets, on a ses guerriers qui défendent, on a ses clans de la terre auxquels lui doit allégeance aussi. Tout ça, c'est notre organisation sociétale. Donc le grand chef, il était assis avec mon père, grand-père, qui était aussi un porte-parole, on est assis là. Et Giscard d'Estaing, il se permet d'aller se mettre en hauteur. Et il présente sa coutume, notre coutume qu'il présente. Il fait de venir chez quelqu'un, on demande autorisation de pouvoir parler, on demande autorisation de pouvoir poser ses pieds, poser ses paroles. Et mon grand-père se lève et il prend la parole et dit, avant de remercier votre Dieu, je vais vous dire une chose. Oui, c'est quoi? Vous allez descendre de là. Parce que ça, c'est pas votre place. Nous, on n'a pas allégeance à vous. Grand chef. Giscard d'Estaing, il est descendu avec son escorte pour aller se mettre derrière. Et là, mon grand-père, il dit, tu vois, pourquoi tu viens faire ma coutume, toi, ici? Toi, tu n'as plus de coutume, tu n'as plus de culture, tu as tué ton roi à la fin des années 1800. Pourquoi tu viens faire ma coutume? Parce que toi, c'est à cause de l'argent. Il faut que tu saches que la racine du mal, c'est l'argent. Voilà ses paroles. Donc, pour te dire ce que tu me disais tout à l'heure, c'est aussi l'évolution de la société qui a fait ça. Peut-être on n'a pas su, vous, les ancêtres, à l'époque, ils n'ont pas su faire ce qu'il fallait à un moment donné pour préserver. Mais on ne peut pas leur en vouloir. Parce que ce sont des choses qu'on analyse maintenant dans un temps complètement éloigné. Mais eux, à leur époque, ils ont essayé de le faire au moment voulu.

0: Donc, quand on parle de la civilisation, vous pouvez encore le faire parce qu'il y a encore des personnes, je pense qu'il y a encore aussi ici des personnes qui souhaitent préserver ça. Il faut justement s'unir pour faire ça. Parce que vous avez quand même une richesse de terroir, une richesse alimentaire sur des plats et tout que l'on apprécie beaucoup dans le monde. Et ça, c'est l'identité française, il faut le dire. On parle du vin, on parle du fromage, on parle de tout ça, mais il y a d'autres encore, endroits plus profonds, où c'est là où on va aller dans la France profonde, pour connaître une partie de la culture française. Donc je dis que vous n'avez pas besoin d'autres, parce que je pense que c'est surtout, comme on dit, dans d'autres combats, dans d'autres luttes, parce que c'est une lutte que vous devriez amener, c'est d'être unis à travers tout ça.
1: Si on pouvait être unis avec vous, ça serait bien aussi.
0: Bien sûr, non, mais sur ce point-là, il n'y a pas de souci. Mais je dois dire d'abord vous ici, tout le monde ici, toutes les régions. Parce que chaque région, on a bien compris aussi, c'est bien décelé que chaque région a ses spécificités. Donc ça, c'est la richesse de la France. C'est ça ce qu'il faut préserver encore maintenant pour continuer. Voilà.
1: Pour clore, aujourd'hui, judiciairement, t'en es où? Est-ce que tu pourrais rentrer chez toi si tu le voulais?
0: Comme tous mes camarades, on peut rentrer. Moi, c'est juste que quand je suis sorti, ma priorité, c'était de travailler, chercher un emploi, parce que j'ai perdu mon emploi. Moi, je suis ingénieur de formation en excellence opérationnelle et en QHSE. Quand on a une famille et des enfants, il faut se battre. Parce que j'avais le plus gros salaire. Donc, ma déportation, elle m'a coûté ma maison, ma voiture. Et donc, de ce point de vue-là, il faut repartir du zéro. Ça fait partie du militantisme. C'est pas ça qui me bloque. Mais il fallait que j'aide surtout parce que faut savoir qu'après les événements, la province sud, la seule province sur les trois gérée par les non-indépendantistes, ils ont appliqué des mesures de répression sociale face aux Kanaks et aux Océaniens. Pour les aides sociales, pour les bourses scolaires, pour tout. Mais tout le monde a survécu à ça. Parce que la lutte du peuple Kanak et de ses amis, de ses alliés, toute lutte, elle a des conséquences, toute lutte, elle a ses victimes, toute lutte, mais voilà, on avance. Et puis, nous ici, notre rôle, c'est ne pas de. On sort, puis voilà, on se tait. Non, il faut aller dire qu'est-ce que c'est le combat.
1: Voilà. Et donc, tu cherches du travail en métropole?
0: Je travaille, c'est pour ça que je suis encore là. Donc, mon contrat, il finit en juin. Donc, je vais d'abord rentrer, et après, quand je reviens en septembre, là, je vais vraiment me battre pour trouver vraiment, véritablement un CDI pour que je puisse m'installer. Je me laisse porter aussi par les choses, les éléments, c'est-à-dire, nous, on est très croyants aussi par celui qui est là-haut, notre Seigneur, pour nous guider. Parce que ça a été notre force aussi en prison. Donc, voilà un peu les objectifs, mais la priorité, c'est la famille, les enfants, les études. Et on continue notre combat à travers tout ça, sans oublier tout ça, parce que ce sont nos responsabilités.
1: Écoute, je te remercie pour cet exposé et pour ta patience de pardonner mon ignorance qui a émergé plusieurs fois dans cette conversation, et je te remercie pour ta tolérance face à mon inculture.
0: Je peux avoir aussi une inculture par d'autres peuples ou d'autres trucs. Les histoires, on n'est pas censé connaître toutes les histoires, mais le plus important, c'est que quand il y a des moments donnés comme cela, on échange. Et l'échange est important parce que c'est ça ce qui va nourrir, qui va enrichir après les relations.
1: Voilà. Eh bien, merci pour tout ce que tu as confié à ce micro, c'est très précieux. Merci à toi.
0: Merci Jean-Baptiste, merci beaucoup. Et merci à tout le monde qui écoute ce message. Merci.
2: Et voilà les amis, vive la Kanaky libre et indépendante. Vous pouvez télécharger cette conversation avec Steve via notre site polemixetlavoixoff.com. Avant qu'on ne se retrouve très prochainement sur votre radio encore libre préférée, ce n'est qu'un combat. Continuons le début. Salut.

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0: séquence musicale dédiée au groupe de la région et ses alentours.
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0: Nouvelle radio. Il s'agit de Marmite FM. Salut Chloé.
1: Salut.
0: Cette radio a une histoire particulière, comme beaucoup d'autres. Est-ce que tu peux nous la raconter ?
1: Tout à fait. Alors en fait, effectivement, la particularité de Marmite FM, c'est que c'est une activité d'une association qui, à la base, est une compagnie de théâtre, Déclic Théâtre, qui est née en 1993 pour l'association et donc qui a développé, en fait, tout un travail autour du match d'improvisation.

0: vote pour la meilleure improvisation. Et ça, le Déclic Théâtre le pratique au niveau scolaire, dans plein de collèges de Saint-Quentin-en-Yvelines. Au niveau de la radio, on donne la parole également aux habitants de Saint-Quentin-en-Yvelines et on a une activité aussi d'éducation aux médias qui est le pendant de Déclic Théâtre puisqu'on l'exerce également dans les collèges.
1: Qu'est-ce qui s'est passé chez vous pour qu'apparaisse une radio au sein de votre compagnie de théâtre ?
0: C'est un petit peu un hasard. En fait, il se trouve qu'il y a une fréquence qui s'est libérée sur le territoire, une occasion de pouvoir donner la parole aux habitants d'une autre manière. Du coup, on s'est emparé d'une radio au départ avec une équipe qui était vraiment axée autour du théâtre et donc de personnes qui n'étaient pas du tout formées à la radio. Et c'est vraiment quelque chose qui est venu petit à petit avec une professionnalisation du personnel qui s'est constitué petit à petit et qui est aujourd'hui constitué de 4 personnes à temps plein sur la radio. Avec moi qui suis donc responsable du secteur radiophonique. Nous avons également Ronan, notre technicien. Nous avons une journaliste à temps plein. Et très récemment, depuis 2022, un chargé d'éducation aux médias.
1: Et combien de bénévoles ?
0: Plus de 80 bénévoles sur la radio.
1: Est-ce que tu peux, Chloé, maintenant nous parler de votre zone de diffusion ?
0: On émet sur 30 km autour de Trappes. Alors, il faut savoir que voilà, on est sur une zone très urbaine, très dense. Versailles, Saint-Quentin-en-Yvelines, Rambouillet. Ça, c'est notre territoire de diffusion, mais nous, on est essentiellement basé sur Saint-Quentin-en-Yvelines. C'est-à-dire que nos bénévoles, mais aussi les sujets dont on traite, sont essentiellement sur le bassin saint-quentinois.
1: Eh bien, parlons de ces sujets. Qu'est-ce qu'on entend à l'antenne de Marmite FM ? Quelle est votre ligne éditoriale ?
0: Radio de proximité, à vocation culturelle, éducative et citoyenne. Tout ça dans la lignée, effectivement, de ce qui se fait aussi en théâtre. C'est-à-dire qu'on a une forte empreinte, du coup, culturelle, du fait de notre origine de compagnie de théâtre. Éducative et citoyenne, c'est-à-dire qu'on est vraiment dans l'idée de si on valorise la parole des habitants, on est aussi dans une responsabilisation en fait et de nos bénévoles et des participants aux ateliers de leur parole. C'est-à-dire vraiment l'idée de la transmission d'un message et en être responsable. Nous accompagnons nos bénévoles dans leurs émissions pour les aider à se former aussi bien au quotidien de leurs émissions, mais aussi en organisant des formations ponctuelles sur des thématiques particulières. Et puis, tous les ateliers d'éducation aux médias qu'on a mis en place en collège, mais maintenant aussi également en école primaire, où l'idée, c'est vraiment d'aider les jeunes à identifier une information, évaluer une source d'information, et aussi vérifier une information, qu'elle soit visuelle, mais aussi audio ou écrite. Du coup, plusieurs émissions. Déjà, je vais mettre en avant une émission de la rédaction, donc réalisée par notre journaliste qui est en direct le mercredi après-midi, qui est Marmite fait son actu à 17h, où effectivement, là, on reçoit des invités qui font l'actualité locale, que ce soit des institutionnels, des associatifs qui ont une actualité sur le territoire, qu'elle soit sociale, culturelle, voilà. Et puis, une émission que je pourrais mettre en avant aussi des bénévoles, l'Antisèche, qui est le mercredi soir, où c'est effectivement toute l'actualité culturelle du territoire, avec l'actualité des salles de spectacle locales, puisqu'on est sur un territoire très riche, avec au moins 7 salles de spectacle. On a un engagement sur le développement durable qui est très important. Au niveau de cette urgence climatique, c'est quelque chose qui est très prégnant dans notre activité professionnelle, aussi bien nous au sein de nos bureaux, mais aussi on veut le porter à l'antenne. Et du coup, on a mis en place une nouvelle émission cette année qui s'appelle Cap Zéro Carbone et qui

0: qui a pour objectif, en fait, de donner des solutions concrètes sur tous les aspects thématiques de la vie courante pour les habitants, que ce soit au niveau de l'alimentation, du transport, de la consommation en général. Et donc, sur ces thématiques, on a réussi à être soutenu, en fait, par l'agglomération de Saint-Quentin-en-Yvelines. Et sinon, sur l'éducation aux médias, qu'on développe énormément à l'heure actuelle, on a un soutien également de Saint-Quentin-en-Yvelines et de la ville de Trappes sur laquelle on est, qui travaille beaucoup aussi sur ces questions. Donc on touche 700 jeunes au travers de nos ateliers, que ce soit en école primaire où on touche 7 établissements scolaires sur Trappes, en collège sur une dizaine de classes, sur 3 établissements scolaires à Trappes, mais aussi sur des établissements scolaires sur Saint-Quentin-en-Yvelines. En fait, on est sur un territoire qui est en quartier politique de la ville et on touche tous les établissements scolaires qui sont en QPV.
1: Et la musique?
0: Au niveau musical, notre programmation est axée beaucoup sur de la chanson française avec des jeunes talents qui sont mis en avant régulièrement.
1: On termine avec les éléments de com.
0: Alors, Marmite FM, on l'écoute sur 88.4 en FM. On peut l'écouter également en direct sur marmitefm.fr et également en podcast sur marmitefm.fr. Et on nous retrouve aussi nos informations sur Facebook. @MarmiteFM.
1: Chloé pour MarmiteFM, merci.
0: Eh bien, merci à toi.
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1: Paris, 11h, à Accra et à Bamako. Maintenant, Anne Campner pour RFI Midi. Bonjour Anne.
2: Bonjour Lucie, bonjour à tous. 2h30 ensemble, le tour de l'actualité dans le monde avec nos correspondants, avec nos envoyés spéciaux. Et à la une, aujourd'hui, mercredi 20 mai, l'épidémie d'Ebola. Elle va durer, dit l'OMS. L'organisation estime que le risque est élevé pour l'Afrique centrale. On déplore 136 décès probables en République démocratique du Congo. L'aide, le matériel de santé commence à arriver dans la région la plus touchée, celle de l'Ituri. Mais dans la ville minière de Mongualou, par exemple, l'hôpital est débordé.
3: Il n'y a pas de place où on peut loger les malades. Les autres traînent même par terre. Bon, c'est demain seulement avec les moyens de bord d'une façon locale comme ça.
2: Le constat de la société civile, on reviendra longuement sur la situation dans Afrique Midi, midi et demi, temps universel. Nous appellerons également notre correspondante à Kinshasa dans un instant dans le journal et nous essaierons de comprendre pourquoi les épidémies d'Ebola sont de plus en plus fréquentes avec notre invité dans un peu plus d'une heure.
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2: Le Premier ministre hongrois est en Pologne et c'est loin d'être anodin parce que la relation était mauvaise pendant les années de pouvoir de son prédécesseur Viktor Orban. Aujourd'hui, Peter Madiar et Donald Tusk, son homologue polonais, promettent de défendre des intérêts communs au sein de l'Union européenne. Détail dans une dizaine de minutes. Au sommaire également de RFI Midi, le débat sur les armes à feu, très, trop nombreuses en Turquie. La polémique refait surface après une nouvelle fusillade. C'est la troisième en 2 mois. Reportage à Ankara, écouté à 12h25, temps universel. Et puis on parlera de foot. Plus de 20 ans que ça n'était pas arrivé. Arsenal est champion d'Angleterre. Et ça fait très, très plaisir aux supporters. Come on, you're all set.

0: Et pas mal de bière aussi. Hein. Des feux d'artifice aussi pour célébrer donc ce sacre d'Arsenal en Première Ligue à moins de 2 semaines maintenant de la finale de Ligue des Champions face au PSG. On y revient dans 20 minutes et dans le journal des sports dans 3 quarts d'heure. Vous avez le programme. Bienvenue. Et on commence donc avec votre journal, Karine Bellichat. Bonjour.
1: Bonjour Anne, bonjour à tous.
0: Même si le risque de pandémie reste faible, la flambée d'Ebola en République démocratique du Congo présente un risque élevé au niveau national et régional. C'est ce que dit l'Organisation mondiale de la santé.
1: Et l'épidémie est partie pour durer, dit l'OMS, alors qu'il n'existe pour le moment aucun vaccin ni traitement spécifique pour la souche de ce virus dans les zones de l'est de la RDC comme à Bunia, épicentre de l'épidémie. Du matériel et des équipes sont déjà arrivés à Kinshasa. Paulina Zidi, vous êtes en direct de la capitale de la RDC. Un conseil des ministres extraordinaire a été convoqué aujourd'hui, Paulina.
2: Oui, il doit se tenir à la Cité de l'Union africaine, l'un des sièges du pouvoir ici à Kinshasa, autour du président Félix Tshisekedi, conseil qui a été convoqué hier soir pour faire le point sur la réponse mise en place. Hier soir, le dernier bilan des autorités congolaises évoquait 136 décès probablement dus à Ebola pour 543 cas suspects sur place. Les premières équipes et le matériel sont en cours d'acheminement en Ituri. Plusieurs cargaisons sont arrivées à Bunia de l'Organisation mondiale de la santé, du Programme alimentaire mondial, de l'UNICEF ou encore de Médecins sans frontières. Au total, on est à plus de 100 tonnes de matériel qu'il faut maintenant déployer sur ce terrain où l'on manque de tout, de tenues de protection, d'intrants, mais aussi de structures adaptées. Des centres de traitement Ebola doivent être installés par MSF et Alima. 3 centres sont prévus dans un premier temps. Sur place, les autorités appelle régulièrement au respect des gestes barrières, se laver les mains, ne pas toucher les malades ni les morts et surtout éviter de propager des rumeurs. Pas encore de mesures particulières sur place. Les écoles et les marchés fonctionnent normalement, même si certains contrôles ont été installés, comme des prises de température, par exemple. Les équipes en Ituri essayent aussi d'identifier et de recenser les points d'entrée et de sortie de la province où seront implantés des postes de contrôle afin de limiter la propagation de l'épidémie.
1: Paulina Zidi, en direct de Kinshasa, et la situation est d'autant plus difficile que les ONG font face à une baisse générale des aides internationales, en particulier des États-Unis depuis le retour de Donald Trump à la Maison-Blanche. Même si Washington a annoncé un renforcement des contrôles sanitaires à ses frontières, les autorités ont annoncé qu'elles allaient autoriser l'équipe de football de la RDC de se rendre aux États-Unis pour la Coupe du Monde.
0: La mise en scène à Pékin était la copie conforme de l'accueil réservé à Donald Trump.
1: Aujourd'hui, c'est à Vladimir Poutine d'être reçu par le président chinois. Xi Jinping a vanté avec son homologue russe la force de leur entente malgré des turbulences internationales. Cléa Broederst, vous êtes en direct de Pékin. Derrière les déclarations d'amitié, les deux dirigeants veulent montrer qu'ils entendent peser ensemble dans le nouvel ordre mondial qui se dessine.
3: Voilà, les deux dirigeants ont renouvelé leur traité d'amitié et multiplié les critiques contre l'unilatéralisme, les contre-courants hégémoniques et la loi de la jungle dans les relations internationales, des attaques visant clairement Washington. Les deux pays défendent un monde polycentrique, moins dominé par les États-Unis. Une manière aussi pour Pékin de rappeler qu'il peut parler aussi bien avec Donald Trump qu'avec Vladimir Poutine. Alors au cœur des discussions, l'énergie, fragilisée par les sanctions occidentales depuis la guerre en Ukraine, la Russie cherche à renforcer ses exportations de pétrole et de gaz vers la Chine. Moscou espérait avancer sur le gigantesque projet de gazoduc Force de Sibérie 2, mais aucun accord concret n'a finalement été annoncé selon les autorités russes. La guerre au Moyen-Orient renforce encore l'importance de ce partenariat énergétique. Avec les tensions dans le détroit d'Ormuz, Moscou tente de se présenter comme une alternative fiable pour sécuriser les approvisionnements chinois. Et au-delà de l'économie, cette visite avait aussi une portée symbolique. En recevant Trump puis Poutine à quelques jours d'intervalle, Xi Jinping cherche à installer Pékin au centre du jeu diplomatique mondial, Karine.
1: Cléa Broederst, en direct de Pékin.
0: Les États-Unis, eux, sont toujours empêtrés dans leur conflit avec l'Iran.
1: Le trafic dans le détroit d'Ormuz reste largement paralysé. Pourtant, 3 pétroliers, 2 Chinois et 1 Sud-Coréen ont pu traverser aujourd'hui avec l'accord de l'Iran. Une petite détente qui alimente l'espoir d'une reprise de négociations directes.
0: Aucun apaisement, en revanche, sur le front libanais.
1: Des frappes israéliennes dans le sud ont fait 19 morts hier et le Hezbollah pro-iranien a aussi affirmé avoir mené plusieurs attaques contre des soldats israéliens dans la zone et lancé des roquettes sur le nord de l'État hébreu.
0: En Ukraine aussi, la guerre continue d'être meurtrière.

0: Une attaque russe a fait 2 morts et 6 blessés la nuit dernière à Dnipro, dans l'est du pays. Les régions de Soumy, Zaporijja, Kharkiv et Odessa ont aussi été la cible de frappes de Moscou, faisant plusieurs blessés.
1: Et puis une alerte aux drones a fait descendre la population de Vilnius dans des caves, comme tous les responsables politiques lituaniens.
0: Tous aux abris, et c'est une première dans le pays depuis le début de l'invasion russe en Ukraine. Les transports publics sont restés paralysés pendant l'alerte, qui a ensuite été levée à Vilnius, ainsi que dans d'autres régions lituaniennes proches de la Biélorussie, alliées de Moscou. Les autorités n'ont pas donné plus de précisions sur une éventuelle interception de cet engin sans pilote.
1: La Pologne et la Hongrie défendront désormais ensemble à Bruxelles leurs intérêts communs.
0: Un rapprochement des deux pays après la défaite électorale de Viktor Orban à Budapest. Le Premier ministre polonais a accueilli chaleureusement son nouvel homologue hongrois, Péter Madiar, qui a choisi Varsovie pour sa première visite à l'étranger.
1: Et on aura l'occasion d'en reparler dans quelques minutes. En attendant, un mot de la présidente de la Commission européenne, Ursula von der Leyen, estime que le compromis trouvé au sein des 27 est un pas vers un commerce stable et mutuellement bénéfique avec les États-Unis.
0: Et pourtant, l'accord provisoire négocié par les représentants du Parlement européen et des États membres toute la nuit dernière à Strasbourg valide un déséquilibre. Bruxelles s'engage à supprimer les droits de douane appliqués sur la plupart des importations en provenance des États-Unis, en échange d'un plafonnement à 15% des droits de douane sur les produits européens. Malgré les critiques d'une partie de la gauche qui voit un acte de soumission à Washington, le président de la Commission du commerce international du Parlement de Strasbourg, le social-démocrate allemand Bernd Lange, salue plutôt un accord dont l'Union avait besoin.
2: We got what we need.
3: Nous avons obtenu ce dont nous avions besoin. Il nous faut un filet de sécurité dans nos relations avec les États-Unis, car actuellement la situation est totalement instable et imprévisible quant à leurs actions en matière de droits de douane. C'est pourquoi, en tant que Parlement européen, nous avons clairement exprimé, par 417 voix pour, notre soutien à ce filet de sécurité.
2: For such a safety net. We are doing our legislation in the light of the interest of industry.
3: Nous légiférons en tenant compte des intérêts de l'industrie et des citoyens européens. Je suis donc très heureux que nous soyons parvenus à cet accord cette nuit à 2h15. Nous l'avons obtenu grâce à nos efforts et j'en suis ravi.
0: Le président de la Commission du commerce international du Parlement de Strasbourg, le social-démocrate allemand Bernd Lange.
1: En France, c'est une première victoire pour le personnel d'un salon parisien en lutte depuis plus de 2 mois maintenant.
0: Les coiffeuses et esthéticiennes du 65 boulevard de Strasbourg, dans le nord de la capitale, ont obtenu un titre de séjour d'un an renouvelable. Depuis le 3 mars, les 9 employés de ce salon occupaient les locaux pour dénoncer des salaires impayés depuis plusieurs mois. Selon elles, les nombreuses heures supplémentaires effectuées n'étaient pas rémunérées et elles n'avaient aucune fiche de paie. Mais cette première victoire n'est que le début d'un long combat, Rachel Escolano.
4: La CGT a salué hier une bataille décisive remportée par les employés du salon de coiffure, mais le titre de séjour décroché est temporaire et ne pourra être renouvelé que le temps de l'enquête. C'est tout de même un soulagement pour Fadimatou Bintou, l'une des coiffeuses en grève.
5: Ça change beaucoup de choses parce que désormais nous serons plus vulnérables. On a une porte qui s'ouvre à nous. Ça va me permettre déjà de me lancer dans le marché du travail, donc chercher à travailler dans une entreprise où mes droits seront reconnus.
4: Pour obtenir une carte de résident qui permettrait aux salariés de rester 10 ans sur le territoire, une enquête doit être lancée et aboutir à une condamnation de leur employeur qui nie toutes les accusations. Pour Adèle Télez, co-secrétaire générale de la CGT Paris, c'est la prochaine étape du combat.
6: Et nous allons continuer à travailler avec elle. Le but à présent, c'est de faire condamner l'employeur pour traite des êtres humains et également d'aller récupérer tout ou partie de l'argent qu'il leur doit devant les tribunaux.
4: Cet argent représente parfois plus de 7 mois de salaire non payé. La CGT affirme que la situation concernerait d'autres établissements et entend rencontrer la préfecture de Paris et la mairie pour tenter de faire régulariser ces travailleurs.
0: Rachel Escolano. Et puis un mot du Festival international du cinéma à Cannes. La Seconde Guerre mondiale est le thème du jour sur la croisette. En compétition pour la Palme d'Or, le film Notre Salut d'Emmanuel Mar avec Swann Arlo qui évoque la collaboration et le régime de Vichy. De l'autre côté, c'est hors compétition cette fois. La bataille de Gaulle sera projetée ce soir. Le long métrage d'Antonin Baudry raconte le parcours de Charles de Gaulle, interprété par Simon Abkarian, son isolement.

0: à Londres et son combat pour lancer la résistance.
1: Karine Bellicha pour le journal. Et tout de suite, la fabrique du monde. Guillaume Nodin, on reparle de la guerre en Ukraine à l'occasion notamment de la visite en Chine de Vladimir Poutine. Cette guerre, elle a marqué un tournant et une importance capitale des drones.
2: Oui, c'est ce qu'ont montré les attaques mutuelles de ces derniers jours. La semaine dernière, des bombardements russes ont fait une vingtaine de morts à Kiev. L'Ukraine a répliqué par une attaque de plus de 600 drones sur la Russie et notamment sur Moscou le week-end dernier. Bilan au moins 4 morts et au-delà de ces bilans, il faut retenir que l'Ukraine est capable de mener des attaques de cette ampleur au cœur de la Russie. Moscou, c'est à 500 km de la frontière ukrainienne et même beaucoup plus loin, jusque dans l'Oural où se situe une partie des usines russes d'armement. Depuis plusieurs semaines, des attaques visent avec succès les infrastructures énergétiques et mettent la Russie en difficulté.
1: Mais pas seulement, il y a des incidents inattendus.
2: Oui, cette guerre des drones déborde sur les pays voisins, notamment les pays baltes, quand les régions russes proches sont visées. Ce matin, il y a eu donc une alerte aérienne en Lituanie. La population a été invitée à se mettre à l'abri. Cela concerne le président et la première ministre. Il y a quelques jours, la première ministre lettonne a démissionné quand un drone ukrainien, probablement égaré par le brouillage russe, a pénétré dans l'espace aérien du pays.
1: Les Ukrainiens sont devenus en fait les meilleurs spécialistes des drones dans le monde.
2: Oui, qu'ils soient navals, terrestres ou aériens, on peut même dire que l'Ukraine a redéfini les termes de la guerre conventionnelle au sens de non nucléaire, à moindre coût et en tentant d'exploiter au mieux ses ressources moindres que celles de son ennemi. D'autres innovations sont attendus. En ce sens, l'Ukraine est désormais une puissance qui compte sur le plan stratégique. En 4 ans, le pays est passé de puissance agressée qui demande de l'aide à celui de pays qui peut aider les autres.
1: Et d'ailleurs, elle ne s'en prive pas, elle a mis en place une vraie diplomatie du drone.
2: On en parle souvent au sujet de la Turquie, notamment en Afrique, en particulier au Soudan, mais aussi au Proche-Orient. C'est aussi vrai pour l'Ukraine, la demande est très forte. Volodymyr Zelensky s'est déplacé dans pratiquement tous les pays du Golfe visés par l'Iran. Rappelons que l'Iran a fourni ses premiers drones à la Russie, qui les a améliorés et industrialisés. Ce sont les mêmes qui s'abattent sur les pays du Golfe. Des accords ont donc été signés avec Bahreïn, le Qatar, l'Arabie Saoudite et les Émirats Arabes Unis. Il se dit même que les États-Unis, qui avaient d'abord décliné, s'intéressent au savoir-faire ukrainien pour défendre leurs implantations locales. Des discussions ont aussi été menées avec des pays européens intéressés, Italie, Lettonie, Allemagne et Royaume-Uni. Des drones ukrainiens.
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Et coucou tout le monde, j'espère que ça va. On se retrouve pour un agenda de milieu de semaine, beaucoup plus chargé que celui de début de semaine, je vous rassure. Et ben, c'est parti. L'AXA a organisé une nouvelle conférence qui porte sur les abeilles et les frelons par Jean Blanchot. Et si nous profitions de cette aubaine pour réviser nos connaissances sur les abeilles et sur les frelons? Pouvez-vous répondre aux questions suivantes? Comment les abeilles domestiques? Comment les abeilles produisent-elles le miel? Comment les abeilles communiquent-elles entre elles? Les bienfaits du miel, la propolis, le pollen, de quoi s'agit-il? Rassurez-vous, Monsieur Blanchot pourra nous aider. En effet, cet ancien océanographe de l'IRD, Institut de Recherche pour le Développement, a choisi un jour le métier d'apiculteur. Au fil des ans, il est devenu président du Groupement de Défense Sanitaire de l'Aveyron, GDSA12, un joli parcours qui fait de lui un vrai pro de l'apiculture. Vous le savez, les abeilles sont la clé des voûtes de notre sécurité alimentaire. Nous sommes donc tous concernés par leur fonctionnement et nous devons nous mobiliser pour leur défense. C'est ce mardi 20 mai à 15h à la salle René Rieux à Millau. Venez profiter de cette conférence. Les ateliers du CPIE du Rouergue continuent en ce mois de mai. Venez participer à un atelier création d'une butte en permaculture. Cet atelier propose une découverte des bienfaits de la butte en permaculture. Sol vivant, meilleure rétention d'eau et culture plus résiliente. Après une sensibilisation au principe de la permaculture, place à la pratique avec la création collective d'une butte. Un atelier accessible pour apprendre à cultiver autrement. C'est ce mercredi 20 mai de 14h à 16h30 à Millau et c'est sur inscription à l'adresse tguerino.cpe-du6rouergue@orange.fr ou au 05 65 61 06 57.

Les lieux exacts vous seront donnés lors de l'inscription. Dans le cadre de l'exposition Portraits d'animaux de Lucie Brunayer, présentée à la médiathèque de Sévrac d'Aveyron depuis le 5 mai, l'illustratrice viendra à la rencontre du public lors d'une journée spécifiquement consacrée à son univers ce mercredi. Elle viendra partager sa passion du dessin avec les plus petits, mais aussi les grands qui le désirent à la médiathèque de Sévrac d'Aveyron ce mercredi 20 mai à partir de 11h. Moment lecture et atelier gratuit et sur inscription auprès de la médiathèque au 05 65 47 82 21 ou bibliothèque@sévracdaveyron.fr.

venez assister à une conférence aux origines de Millau. Elle portera sur l'émergence de l'agglomération gallo-romaine, 200 avant Jésus-Christ, et son essor à travers les fonctions économiques et commerciales, et notamment son industrie potière, sigillée particulièrement florissante. C'est une conférence de Philippe Grua, directeur de l'archéologie de l'Aveyron, organisée par le comité de jumelage de Millau-Sagunto. Et ça se passe ce mercredi 20 mai, à partir de 18h30, salle René Rieu à Millau, et c'est gratuit. Venez profiter d'une séance ciné-philo où vous pourrez visionner le film Junk World de Takahide Hori. Dans un futur lointain, une équipe d'humains, clones et cyborgs explore un empire robotique souterrain mais tombe dans une embuscade de cyborgs rebelles. Un voyage dans le temps et les dimensions plus de 1000 ans avant Junkhead. C'est un film dans le même monde et créé par le même réalisateur en 2017. Cette séance sera animée par le professeur de philosophie Pierre Gaucher. Rendez-vous ce mercredi 20 mai à 20h au cinéma de Millau. Alterna Bio vous invite à la projection du documentaire Soulèvement de Thomas Lacoste. Une plongée au cœur des soulèvements de la Terre révélant la composition inédite des forces multiples déployées un peu partout dans le pays qui expérimentent d'autres modes de vie, tissent de nouveaux liens avec le vivant, bouleversant ainsi les découpages établis du politique et du sensible en nous ouvrant au champ de tous les possibles. La séance sera suivie d'un moment d'échange sur les luttes écologistes et paysannes passées, présentes et futures. Pour participer à cette projection, rendez-vous ce jeudi 21 mai à 20h30 au cinéma Le Moderne à Sainte-Afrique. Venez profiter d'une conférence du docteur Marie-Claude Yannikopoulos sur la joie ce jeudi 21 mai à 18h à la maison du quartier du Larzac. Et c'est sur entrée libre. L'histoire de la ligne de l'Aubrac est tissée de luttes victorieuses, de rêveries volontaires, de prouesses techniques et de paysages. La compagnie Gérard Gérard vous souhaite la bienvenue à bord et vous propose un voyage en train sans train. Attention au départ ! Un spectacle sur la ligne SNCF Millau-Nossargues mêlant théâtre de rue, danse, voltige, slackline, musique et documentaire. Ce spectacle est le fruit de sa longue résidence menée avec Eurecar. Et pour en profiter, rendez-vous ce jeudi 21 mai au parc de la Maladrerie à partir de 19h19. La compagnie Babel vous convie à un spectacle ce mercredi. Et si raconter nos pères, c'était déjà rêver demain. Avec Père, la compagnie Babel signe un spectacle sensible, drôle et profondément actuel sur les parentalités d'aujourd'hui. À partir d'entretiens menés pendant un an à Séverin et Malakoff, deux comédiens donnent corps à des récits intimes, familiaux, parfois bouleversants, parfois très drôles. Au fil des témoignages, une question surgit. Quels hommes voulons-nous voir grandir demain ? Pour assister à ce spectacle, rendez-vous ce mercredi 20 mai à 19h à la salle polyvalente du Massegros. Échange avec les artistes et pot offert après le spectacle. Info et billetterie sur scènecroisée.fr ou

04 66 65 75 75. One Woman Show de et avec Marion Mésadorian et avec son spectacle Craquage. Craquage, c'est votre mère, votre meilleure amie, votre voisine, votre collègue, vous. Ce jour-là, on le sent, c'est la goutte de trop. On craque, on déballe tout et ça fait un bien fou. Pour ausculter ces instants de rupture, la comédienne incarne une galerie de personnages authentiques. Des gens ordinaires, émouvants ou sidérants. Une mère de famille tente d'abandonner ses enfants, un cuistot célibataire transi d'amour à force d'avoir trop pris sur soi, chacun est entraîné dans un vertige où il perd les pédales et éprouve l'indéniable plaisir du pétage de plomb et une furieuse envie de dire. C'est drôle, jouissif, sidérant, émouvant, et ça donnerait presque envie de craquer un petit peu nous aussi. Ça se passe ce jeudi 21 mai à 20h30 au Théâtre de la Maison du Peuple à Millau.

Bim badaboum bam. Et voilà, c'est la fin de cet agenda de milieu de semaine. Comme vous avez pu l'entendre, beaucoup de choses de prévues. J'espère que vous trouverez des choses intéressantes à faire et qui vous feront plaisir. Sur ce, moi je vous laisse. Des bisous, bon milieu de semaine et à très vite.

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0: numérique créée par Clara, qui aujourd'hui est à la technique de l'émission. Une...
1: Coucou.
0: Salut. Une émission animée par Muriel, notre directrice de notre cinéma.
2: Bonjour à tous.
0: Par Annick, la présidente du club ciné de la MJC, qui malheureusement n'est pas avec nous aujourd'hui. Par Pierre-Emmanuel d'Aveyron Cinéma.
3: Bonjour à tous.
0: Et par Didier, votre serviteur de Radio Larzac. Une émission toujours divisée entre deux parties. Une première qui devra aujourd'hui nous permettre de répondre à la question que tout le monde se pose. Peut-on être cinéphile et rire au cinéma ? Et une seconde partie consacrée à Cannes et aux programmations remarquables de la prochaine quinzaine. Alors, j'espère que vous êtes prêts. Hein. Je crois que chacun ou chacune d'entre vous est venu avec un film illustrant que la cinéphilie d'un réalisateur peut nous faire rire aux éclats. Qui veut commencer et commenter son choix ? Je sens que Pierre-Emmanuel en a vraiment envie.
3: Ça se voit à ce point-là.
0: Ah ouais, vraiment. Là, vous ne pouvez pas le voir, mais il trépigne.
3: Une première chose, je crois, c'est que il y a des cinéastes de comédie, des cinéastes comiques, qui ne déclenchent pas forcément le rire, l'hilarité. Voilà. Un cinéaste comme Jacques Tati, par exemple, c'est un humour constant tout au long de ses films, mais ce n'est pas un cinéaste aux films desquels on va rire aux éclats. C'est un autre humour, d'un autre registre. On peut dire la même chose de certaines comédies italiennes également. Des cinéastes où l'humour est plus grinçant, par exemple, et qui ne sont pas donc des films qui vont déclencher le rire constant, le fou rire. Voilà. Après, je crois que le rire au cinéma, il est aussi déclenché par le moment partagé. Alors, je vais vous donner un exemple, parce que c'est un souvenir assez fort pour moi. C'est un souvenir qui remonte à un peu trop longtemps, 91, je crois. Dans un amphithéâtre à Paris, à l'université de Jussieu. Et il y a un critique, qui était un critique important à l'époque et malheureusement disparu aujourd'hui, qui s'appelait Jean Douchet, qui donnait des cours magistraux, comme il savait le faire, avec beaucoup de brio. Et il avait choisi ce soir-là le premier film de Nanni Moretti, « Je suis un autarcique ». Un film que Moretti avait réalisé en 76. Alors, la prouesse pour l'époque, c'est qu'il l'avait réalisé en Super 8, puisqu'il était un cinéaste totalement débutant, avec des amis, et que le film a eu un tel succès qu'il a été gonflé pour pouvoir être projeté. Il a été gonflé en 16, je crois, pour pouvoir être projeté en salle. Et c'est un film où on trouve déjà le personnage des films de Moretti, le personnage qu'il s'est construit, qui s'appelle Michele Apicella, où il aborde, avec une autodérision incroyable, les désillusions de sa génération par rapport aux utopies politiques, puisqu'on est en plein milieu des années 70, au moment où ça décante, voire où ça déchante.
0: Oui, oui.
3: Mais il le fait avec un humour assez sidérant, qui est l'humour qu'on lui connaît, personnage très nerveux. Il y a des scènes où il emmène toute une troupe pour faire du théâtre expérimental, avec le côté un peu expérimental que ça peut avoir. À la fin, le metteur en scène propose un débat, tout le public s'enfuit en courant. Il y a des moments très très drôles. Et en fait, mon souvenir, c'est un amphithéâtre entier. Et on était à Jussieu, donc il y avait du monde, un amphithéâtre entier qui était hilar. Et ça, c'est particulièrement communicatif, à tel point que c'est un de mes grands souvenirs de fou rire au cinéma.
0: C'est vrai que rire tous ensemble au cinéma, c'est une certaine qualité de rire qu'on ne retrouve pas chez soi à la maison. D'ailleurs, des fois, a posteriori, on ne rit pas autant si on revoit le film entre nos quatre murs.
2: Ah oui, quand on est tout seul, oui, tout à fait. C'est vrai. C'est vrai, c'est vrai.
0: Mais alors, t'as d'autres exemples ? Enfin, je veux pas
3: dans les
0: te
3: films,
0: mettre en difficulté.
3: Ça ne me met pas... Non, dans les films qui ont pu me donner des fous rires, il y a une parodie de film d'espionnage de Claude Chabrol qui s'appelle « Marie Chantal contre le docteur K ». Alors là, c'est notamment... Bon, le film est très drôle, mais c'est dû notamment à la

0: à la prestation d'un second rôle. Ah, un personnage particulièrement amusant. Et puis, plus récemment, au poste de Quentin Dupieux, qui est un film pour lequel, effectivement, j'ai eu la même sensation de fou rire.
1: Mais avec Quentin, on peut rire. Hein. Ouais. Je pense que
2: il faisait partie Muriel de ma... d'accord. Non, mais il faisait partie de ma liste aussi des cinéastes qui m'amusent et qui m'amusent beaucoup, oui, bien sûr. Oui, tout à fait.
1: Mais alors, le rire, il jaillit du fait qu'il pousse les personnages à l'extrême. Le sujet est drôle en soi et on a quelqu'un qui est incongru.
2: Bah c'est l'absurde. Non, c'est l'absurde. Je crois que c'est l'absurde peut-être qui me fait rire.
0: C'est très difficile à dire parce que Mandibule de Dupieux ou d'autres films me font sourire, mais je ne pas forcément rire aux éclats. Pourquoi avec Au Poste ça a fonctionné? J'ai l'impression que c'est une question de tonalité, d'ambiance, de musicalité. Peut-être aussi lié au personnage, mais pas au personnage en tant que tel, incarné par le comédien, mais les personnages à l'intérieur du film, c'est-à-dire tels qu'ils influent sur le climat du film, en fait. Voilà. Après, on peut rire à la prestation d'un comédien parce qu'elle est brillante ou particulièrement drôle, mais davantage... Dans le climat du film, quelque chose qui va maintenir le rire presque en permanence.
1: Mais on est en train de dire que c'est un art extrêmement difficile que de faire rire.
2: Ah, que de faire rire, oui. Moi, je trouve.
0: Bien sûr.
1: Donc, ça n'en fait du coup pas un art mineur du cinéma et que normalement, on devrait y trouver de grands metteurs en scène et des thématiques, comment dire, sérieuses, au fond. Hein.
0: Oui.
2: Oui, c'est moi j'ai trouvé vraiment cette idée de petite chronique là très intéressante et terriblement difficile en fait. Parce que parce qu'on parlait de cinéphilie, alors on parlait peut-être de grands réalisateurs, de grands films, cultes, etc. Et qu'est-ce que la cinéphilie? Ou alors voilà, qu'est-ce qu'un film de cinéphile? À partir de quoi on peut dire aussi que c'est un film de cinéphile? Et c'est une question. Ma première partie de carrière, j'étais libraire et il m'était donc donné de conseiller des livres. Et ce challenge était le plus difficile. Conseiller un livre humoristique.
1: Oui.
2: Parce que l'humour est vraiment très, très différent pour tous.
1: Il a du mal à être universel, en fait.
2: Eh bien, quelque part, je trouve, sur certaines choses, oui.
1: Mais je crois qu'on en discutait un petit peu. Il y a des films qui, à leur sortie, bien que drôles, n'étaient absolument pas dans la case, je veux dire, réservée aux réalisateurs qui seraient des cinéphiles ou à des spectateurs qui en seraient aussi, et qui, 20 ans ou 30 ans après, font partie de notre patrimoine, de nous. Et la qualité d'ailleurs même de réalisation, elle est aussi éventuellement reconnue. Donc, en fait, c'est un concept mouvant et de plus en plus, on rit beaucoup de films qui sont qualifiés de patrimoniaux. Alors, est-ce que patrimonial, ça veut dire que ça relève de la qualité qui ferait que c'est un film enseigné,
0: Seulement, c'est qu'il y a eu des évolutions dans la cinéphilie. Et aujourd'hui, la cinéphilie, elle est quand même très étendue, notamment, par exemple, à ce qu'on a pu appeler la série Z à une époque. Et de la même façon, elle s'est étendue à un cinéma français. Tu parlais de patrimoine. Moi, je dirais que c'est le patrimoine vernaculaire du cinéma français. C'est-à-dire que c'est un petit patrimoine auquel les cinéphiles d'aujourd'hui sont attachés, tout simplement parce que ce sont des films qu'ils ont découverts à la télévision lorsqu'ils étaient enfants, il y a une vingtaine d'années ou plus. Un exemple emblématique, ce sont les films de Louis de Funès. Louis de Funès a été considéré, reconsidéré, à travers une exposition à la Cinémathèque il y a quelques années, à travers aussi des analyses de critiques qui sont clairement identifiées comme des cinéphiles. La seule différence par rapport aux metteurs en scène de ces films, que ce soit Jean Giraud, André Hunebelle et autres réalisateurs de l'époque, c'est que je pense que dans la perspective

0: de ses critiques, l'auteur, c'est l'acteur. C'est-à-dire que, en gros, c'est lui, le Funès, qui fait le film, et c'est lui qui est... c'est son jeu à lui.
1: Oui.
0: Son jeu, alors est-ce qu'il est issu de la Commedia dell'arte ou autre, je ne saurais pas dire, mais en tout cas, c'est son jeu et la tradition dans laquelle s'inscrit son jeu. Et la manière dont...
1: C'est vrai.
0: Il le guide, le film, et sans doute la mise en scène par son jeu. C'est cela qui est au cœur de la reconsidération de ces films.
2: Et des fois aussi, j'y pensais là, des fois c'était aussi quand on a un film qui est l'exemplarité atteinte sur un type de film, de situation. Et là je pensais à The Party de Black Edward. Black Edward, c'est peut-être pas le meilleur réalisateur du monde, mais en tout cas quand on voit ce film, alors j'ai hésité à le choisir, je l'ai pas choisi, mais c'est éclat de rire sur éclat de rire. Alors peut-être que tout le monde ne rit pas, je sais pas. Voilà.
0: En tout cas, ça s'inscrit. Alors c'est un bon réalisateur, hein, Black Edward. Bon, clairement,
2: merci.
0: C'est un bon cinéaste. Et ça s'inscrit aussi dans ce comique qu'on trouve aussi chez Jerry Lewis, notamment,
1: oui.
0: De catastrophes progressives, en fait,
1: d'accumulation.
2: Qui va crescendo. Voilà. Tu as d'autres, Muriel?
1: Je me suis rendu compte, donc, comme je vous le disais en préparant l'émission, qu'effectivement, moi, je devais avoir un humour complètement suranné et désuet, parce que, effectivement, moi, ce qui me fait rire, c'est Les Vacances de Monsieur Hulot. Oui, de Jacques Tati.
0: C'est très bien.
2: Ah ben moi aussi, ça
1: voilà.
2: me fait.
1: Voilà, mais celui-là me fait rire.
2: Le jeu de cartes avec les sièges qui pivotent.
1: Et la gare où tout le monde, où on ne comprend rien. Vous savez, quand c'est le début du film où il y a l'annonce à la gare où on ne comprend rien et on voit les passagers qui passent de quai en quai parce qu'ils ne comprennent rien.
2: Ouais, bon, là,
1: ça me fait rire.
2: Là, c'est
1: du comique.
2: Film.
1: Voilà. Alors, Louis de Funès me fait rire. Voilà, je confesse que Louis de Funès me fait vraiment rire. J'adore ses mimiques. Je peux revoir La Grande Vadrouille un nombre incalculable de fois. Ça me fait toujours rire. Donc c'est pour ça, certains l'aiment chaud, me fait rire aussi. Voilà, donc j'en suis venue à la conclusion que vraiment, vraiment, j'avais vraiment un humour assez ancien. Après, c'est ce que disait Pierre-Emmanuel. Il y a des films... Là, je parle de films qui m'ont vraiment fait... rire aux éclats, voilà, rire. Le rire qui vient, qui n'est pas réfléchi, qui ne vient pas du cerveau. Le rire, voilà, qui vient du cœur.
2: L'inconscient.
1: Qui vient de l'estomac.
2: Le surmoi qui,
1: ah, c'est ça,
2: qui est effacé.
1: Des choses... peut-être alors plus récents.
2: Oui, parce que justement, est-ce qu'il y a des films récents qui font rire?
1: Le plus récent que j'ai, où j'ai beaucoup ri, alors ça c'est aussi une expérience de... Enfin, plus récent, mon Dieu, 98. C'est récent. Expérience comme Pierre-Emmanuel, j'étais dans une salle pleine, et tout le monde a riait tellement qu'on n'écoutait plus, c'était Marie à tout prix. Voilà.
2: Ah bah c'est très drôle.
1: Voilà, Marie à tout prix et tout le monde riait. Et ben je l'ai revu après et je t'avoue que ça m'a moins fait rire. Donc c'était vraiment aussi le fait de partager ce moment-là.
2: Voilà. Alors moi je vous ai trouvé un film plus récent. Mais vous allez voir, à la radio on peut pas voir le regard de mes condisciples là. Mais le film il s'appelle Coupé. Alors, vous voyez, déjà, on est en plein dans un tournage. Hein, et c'est un film de Michel Hazanavicius. Vous ne l'avez peut-être pas vu.
1: Et je crois que non.
2: Et oui, je peux que vous... Alors, c'est un film qui est vraiment désopilant. Mais c'est vraiment un hommage au cinéma, parce qu'il y a un plan séquence qui dure 15 minutes. Et on croit qu'on est dans le film. Mais le plan séquence, il est nul parce qu'il met en exergue toutes les difficultés de réalisation du plan séquence. Alors, vous avez le plan séquence, première partie du film, et après, vous avez le tournage du film. Donc, vous voyez, c'est un film qui est vraiment... On rigole tout le temps. Et puis, c'est un film sur le cinéma, en hommage à ceux qui le tournent, en hommage aux acteurs. Et vraiment, c'est un film extraordinaire. Et puis, bon, il est... Pourquoi, de mon point de vue, c'est de la cinéphilie? C'est parce qu'il parle

0: que de la difficulté de faire un plan séquence. Et après avoir vu ce film, quand vous voyez un plan séquence, à chaque fois vous y pensez. Parce qu'ils ont dû le tourner 15 ou 20 fois avec des difficultés absolument insensées. Voilà, alors si je peux vous donner, si j'ai pu vous donner envie de le voir, moi je...
1: Puis Azanavicius, alors il sait faire Azanavicius, parce que c'est vrai, j'avais noté aussi, mine de rien, plus récent, OSS 117, le Caire nid d'espion, là, celui d'Azanavicius. C'était drôle quand même.
0: C'est vrai, c'est drôle. On sent moins ses qualités de cinéaste, alors que je pense, bon, alors il traite des sujets... Enfin, pas toujours léger, d'ailleurs.
1: Hein, non, non.
0: Il a
1: non.
0: même fait un dessin animé...
1: pas léger
0: enfin,
1: du tout.
0: Enfin, pas léger du tout. Voilà, au travers de ça, il peut nous faire aimer le cinéma, il peut nous faire changer de regard sur le film. Bon, là, je vois qu'on nous fait signe. On nous attend au Festival de Cannes pour le...
1: Formidable.
0: Donc, il faut qu'on y aille. Hein. Vous voyez, on est applaudis.

0: Voilà, c'est terminé. Alors ça, c'est Clara qui avait absolument insisté pour qu'on passe cette chanson. On a eu un petit débat pour savoir si c'est bon ou pas bon. Mais alors, pourquoi on a passé Get Back ? Bah, c'est parce que Peter Jackson, à l'occasion de cette première soirée, a reçu une palme d'or d'honneur.
1: Tout hein. à fait.
0: Bon, vous vous rappelez tout ce qu'il a pu faire autour du Seigneur des Anneaux. Donc, c'est sans doute mérité. Hein. C'est une œuvre, on peut dire, je crois. Et alors, c'est vrai que ce succès a effacé tous les autres, en fait. Mais il avait fait une série documentaire où il avait remonté une série de films d'époque tournés au moment où les Beatles ont enregistré Get Back. Hein. Ils ouais. étaient sur le point de se séparer, d'ailleurs.
2: C'était... en fait, il a remonté les rushs du film Let It Be, qui a été enregistré donc pendant le...

0: Il était filmé, pardon, pendant l'enregistrement de l'album Let It Be, qui n'est pas le dernier album des Beatles. Hein. Le dernier album, c'est Abbey Road, pour terminer en beauté.
1: Et d'ailleurs, ils nous disaient au revoir à la fin, This is the end, je me rappelle.
0: Exactement.
1: Très bien, des dernières paroles du disque. Hein. C'est le premier disque que j'ai acheté.
2: Yeah. D'accord. On s'en souvient.
1: Donc, on sera loin des dernières.
2: Non, mais c'est celui-là.
0: Surtout celui-là.
1: Ah, ouais. Celui-là est vraiment magnifique. Ouais. Enfin, voilà. Hein. On était à Cannes. Je trouvais que c'était une cérémonie d'ouverture qui se tenait.
2: Oui, surtout avec une maîtresse de cérémonie qui a été magnifique.
1: Exceptionnelle. Oui. Bon, tout à fait. Bon, voilà.
2: On est d'accord.
1: On est d'accord.
2: Elle a été magnifique.
1: Alors, à Cannes, je dois dire que nous y sommes à Millau, grâce au cinéma de Millau.
2: Mais tout à fait, mais parce que les films, contrairement à l'année dernière où il avait fallu attendre pour voir arriver les films de Cannes, et ben là, ils sortent assez rapidement.
1: Presque le même jour.
2: Petit à petit. Ah oui, oui, presque
1: moi, j'ai
2: le même jour.
1: La Vénus électrique, le lendemain, on a eu une séance spéciale.
2: Exactement.
1: Hein, bon, un joli film d'ailleurs, de Pierre Salvadori.
2: Je pense que c'est un film, moi je vois les spectateurs sortir et c'est un film qui fait du bien, qui n'est pas un sujet politique, qui n'est pas, c'est un sujet un peu... d'amour.
1: C'est une vraie comédie.
2: C'est une comédie.
1: Bon, ouais, puis on va assez loin, quoi. L'électricité, avec deux actrices superbes.
2: Incroyable, oui, tout à fait.
0: Voilà un bon cinéaste de comédie, Pierre Salvadori.
2: Exactement.
0: Qui ne déclenche pas forcément une réaction d'hilarité, mais il y a un humour prégnant, permanent dans ses films. Et ils sont très bien faits.
1: Ah, ouais. Il a un acteur fétiche, Pio Marmaille, qui l'accompagne. Oui. Et puis là, on avait Anaïs de Moustier. Bon, c'est plus qu'une valeur sûre. Hein.
2: Ah, vraiment c'est très bien.
1: En train de devenir une vedette française, mais de qualité. Et puis moi, j'ai découvert Vimala Ponce. Et je l'ai trouvé fantastique.
2: Oui, on l'avait vu dans Le Comte de Monte Cristo,
0: crois. Dans les films d'Antonin Perez-Jacquot, La fille du 14 juillet.
1: Puis l'année dernière, dans un film sur...
0: titre avec Vincent Macaigne.
1: Oui. Enfin, en tout cas, elle crève l'écran, là, dans ce... je trouve, dans ce film... Elle s'est jouée avec beaucoup de conviction le rôle d'une véritable amoureuse, qui n'est pas évident aujourd'hui dans le cinéma français.
2: Mais tout à fait, c'est
1: pour ça
2: qu'elle
1: a du tempérament.
2: C'est ça, je pense que c'est un bon film pour passer un bon moment. Ouais.
1: Voilà, je crois que tu vas continuer à le programmer.
2: Complètement.
1: Et là, il ne faut pas hésiter à y aller.
2: Oui. N'hésitez pas.
1: Je trouve, franchement. Et puis, il y avait un deuxième film aussi, Histoire parallèle.
2: Il y a Histoire parallèle également. Voilà, sur un peu le côté voyeur. C'est amusant parce que c'est comme le cinéma. Le cinéma a un côté voyeur.
1: C'est pas fenêtre sur cour. Hein.
2: C'est moins pétillant. Il y a quelque chose comme ça.
1: Bon, avec un metteur en scène iranien.
2: Iranien.
1: Qui vient tourner en France.
2: Exactement, qui vient tourner en France. Un casting assez incroyable.
1: Asghar Farhadi, oui, le nom du metteur en scène. Alors, Virginie Efira, Isabelle Huppert, vedette féminine. Hein. Et puis, Vincent Cassel, Pierre Minet, Adam Bessa. Moi, je ne connaissais pas
2: l'acteur. Non, moi non plus, ce jeune.
1: Bon, voilà.
2: Donc,
1: je ne suis pas sûr qu'il soit au palmarès, le film. Mais on va voir, on peut ouvrir les paris. Hein. Bon, pour dire qu'il y a une belle sélection.
2: Il y a une très belle sélection, on verra.
0: Ouais. J'ai une grande attente, c'est l'Inconnu d'Arthur Harari qui a été projeté hier.
1: Ah oui.
0: Et Arthur Harari, pour avoir vu ses deux premiers films, enfin ses deux premiers longs métrages,
1: tu peux me rappeler
0: vraiment...
1: les noms de.
0: Alors, Diamant Noir.
1: Ah oui, je l'ai vu, il est magnifique.
0: C'est un film remarquable.
1: Ah oui.
0: Et très étonnant de la part d'un jeune cinéaste français.
1: Oui.
0: Et le deuxième. Là aussi, audacieux pour un cinéaste français, un film qui s'appelle Onoda, qui est consacré aux soldats japonais qui a poursuivi la Seconde Guerre mondiale pendant une trentaine d'années sur une île. Onoda diminue dans la

0: jungle.
1: Mais il écrit aussi des scénarios, non?
2: Bah, c'est Anatomie d'une chute aussi.
0: Voilà, il a co-écrit avec sa compagne Justine Triette le scénario d'Anatomie d'une
1: chute. Des scénarios de bande dessinée aussi, je crois, remarquables. Enfin, ça, nous, ouais, c'est pas notre sujet.
0: Alors, L'Inconnu est adapté d'une bande dessinée de Lucas Harari.
1: Oui.
0: Qui est son frère.
1: Son frère, c'est ça.
0: Voilà.
1: Et de temps en temps, ils travaillent ensemble et de temps en temps, voilà, séparément. Là, je peux.
2: Et le sujet est étonnant, d'ailleurs. Ah, oui. Moi, ouais, je me demande ce qu'il en aura fait. Parce que...
0: Ouais. Mais il se trouve que de tous les cinéastes français apparus ces dernières années, c'est
2: un des plus intéressants.
1: Mais, ouais, mais Diamant Noir, ouais, je l'ai découvert très récemment, je l'avais raté. Mais c'est un film remarquable.
0: C'est pareil, ça a été une surprise pour moi de le découvrir.
1: Ah ouais. Bon, on a d'autres surprises, bonnes surprises qui nous attendent.
2: Moi, j'avoue que j'attends le film d'Agnès Jaoui, L'objet du délit, parce que je l'aime beaucoup. J'aime beaucoup Agnès Jaoui. C'est le premier film qu'elle écrit toute seule depuis la mort de Jean-Pierre Bacri. Ouais. Et voilà, c'est à la fois c'est une comédie, mais on sait avec Agnès Jaoui, c'est à la fois du rire, un peu grinçant, un peu d'émotion sur. On va dire MeToo dans le milieu de l'opéra.
1: Ouais, j'ai vu la présentation. Hein, ouais. Alors en plus, bon, c'est encore une façon, c'est un tiroir, quoi, parce que elle parle de son métier, elle en fait un film. Enfin,
2: ouais,
1: je pense que
2: ça a l'air.
1: Des conflits de génération.
2: Donc ça, c'est pas mal.
1: Un peu subtil.
2: Ça, c'est toujours subtil, hein, avec Agnès Jaoui. Moi, c'est vraiment quelqu'un que j'aime bien. Donc voilà, j'attends. Et nous avons aussi... Alors, le film est hors compétition à Cannes. Et nous avons aussi L'Abandon. Donc, sur l'histoire tragique de Samuel Paty. Voilà. Ouais. Donc ça...
1: Ça, je crois que c'est un film qui est intéressant, important de voir, d'aller regarder, je sais pas, le metteur en scène, moi je le connais pas.
2: Moi non plus.
1: Bon, je suis pas, il est pas forcément connu, mais là par contre le thème forcément est vraiment important. Peut-être que les enseignants ont besoin d'être soutenus et d'avoir le soutien que le film peut leur apporter, la compréhension des...
2: Oui, c'est ce que je me suis dit aussi.
1: Des situations.
2: Des situations, de comment ça se déroule.
1: Je crois savoir qu'il a été critiqué.
2: C'est ça, c'est le film qui va diviser,
1: voilà,
2: forcément.
1: Donc, c'est peut-être triste parce que c'est pas vraiment l'objectif. J'ai l'impression que le metteur en scène va devoir expliquer à certains d'entre nous le tenant et les aboutissants de sa façon de le mettre en scène. Bon. Mais en tout cas, j'espère qu'il aura beaucoup de spectateurs.
2: Je pense. Moi, j'ai déjà pas mal de gens qui m'écrivent pour savoir quand est-ce qu'il va passer, donc je pense. Et j'attirerai juste votre attention sur un film que j'ai trouvé vraiment très intéressant, un film espagnol qui s'appelle Sorda, de Eva Libertad, et qui nous plonge un peu dans l'univers d'une personne sourde. Voilà, d'une personne sourde. Qui est en couple, qui vit très heureuse avec quelqu'un qui est entendant, qui a appris la langue des signes. Ils sont très amoureux, tout va très bien, et ils décident d'avoir un enfant. Et lors de cette maternité, et surtout quand l'enfant naît, on voit comment ça se passe pour cette femme et sa réflexion, elle aurait presque envie que son bébé soit sourd. Voilà, parce que le bébé n'est pas sourd. Et c'est cette comment communiquer, et la metteur en scène nous plonge totalement. Alors le film est en sous-titré au Cap, c'est-à-dire qu'on a comme pour les sourds, avec les descriptions. Et par moment, il n'y a pas de son. En fait, on nous plonge dans vraiment. C'est un film très sensoriel. C'est un très très joli film, vraiment. Je vous encourage à venir le voir, je trouve ça très intéressant.
1: T'aurais pu en faire un film débat.
2: Ah, complètement.
1: Si ça avait été...
2: Complètement. Et il avait été choisi d'ailleurs pour film surprise. C'était un des films surprise, Sorda.
1: Ouais.
2: Voilà. Et j'en profite pour vous dire que le 2 juin, c'est le dernier film surprise de la saison. Et Le film est magnifique.

0: et découvertes de films surprises.
1: Bon, ben c'est super.
2: On n'a pas un film d'un jumelage
0: Alors, un film espagnol, Romeria.
2: D'accord.
0: Voilà, qui bon, ouais, aussi, intéressant aussi.
2: Là aussi, c'est à la fin de la saison, peut-être.
0: Fin de la saison. Dernier. Un très joli film sur l'adolescence qu'a choisi aussi l'école du Chalancagnan. Voilà. Et le film s'appelle, alors le film, il est sorti fin août, il s'appelle L'épreuve du feu. Et c'est sur donc les amours adolescents. Les amours adolescence avec le regard du groupe. Et vraiment, c'est un film passionnant. J'ai vraiment beaucoup, beaucoup aimé ce film. Avec un débat bon. Après, ça peut être intéressant.
2: Bon, ben c'est parfait. Hein. Donc là, on va se donner rendez-vous pour notre prochaine émission où on va certainement pouvoir discuter du palmarès.
0: Voilà, on sera à Cannes. Hein, ouais,
2: et
0: vraiment.
2: Puis de tout ce qui se passe à Cannes, hein, parce qu'on sait qu'aujourd'hui, là, la production cinématographique... enfin, la mainmise de certains sur la production est sur le point de poser des problèmes majeurs.
0: Tout à fait. Hein.
2: Bon. Ben, merci.
0: Mais merci à
3: merci
0: vous
2: pour ces discussions. Bon, et puis j'espère qu'on aura intéressé nos nombreux auditeurs. Merci à Clara.
4: Eh bien, avec grand plaisir. Merci aux auditeurs de toujours nous écouter.
2: Qui a pu écouter Théodora. Donc, je crois qu'après, la vie est bien faite.
4: Ouais, ouais, ça doit être ça, je pense.
2: Allez, au revoir.
0: Et au revoir. À bientôt.

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Quatre œuvres exigeantes, portées par une énergie exploratoire et un imaginaire hors du commun. Quatre invitations à l'évasion. Quatre visas destinés à ceux qui cherchent, dans la musique, un rituel moderne, une narration sans parole, en bref, un espace où l'on écoute autrement. Alors, si l'absence de format pop ou de groove accrocheur ne vous effraie pas, restez avec nous. La sélection qui suit ne vous décevra pas. Une sélection qui verra se distinguer trois piliers de nos programmes. D'abord, le maître du drone analogique, Steve Roach. Accompagné de la multi-instrumentiste Serena Gabriel, il nous ouvre les portes du versant ambiante sacrée de son œuvre. Leur album commun Entering Elysium dessine des paysages méditatifs et éthérés d'une rare beauté. Puis, nous écouterons le néerlandais Michel Banabila. Artiste caméléon par excellence, il se joue ici des limites entre design sonore et néoclassicisme minimaliste. Son album Private Underscore possède la densité feutrée d'une bande originale, à la fois minutieuse et familière. Le virage jazz, lui, sera assumé par l'américaine Janelle Lépine. Mais c'est un jazz éminemment décloisonné qui nous sera offert. Avec son album Pluto in Aquarius, elle arpente les sentiers non balisés d'un jazz de chambre incandescent, irrigué par une énergie free rock et affiné par une écriture contemporaine singulière. Mais pour entamer cette mission 245, place à notre radio balisage repéré sur le prestigieux label canadien Constellation. Il s'agit d'une collaboration entre Radwan Ghazi Moumné et Frédéric D. Oberland. D'un côté, le fondateur de Jerusalem in My Heart, de l'autre, le multi-instrumentiste d'Oiseau Tempête, soit deux activistes des marges soniques, déterminés à jeter un pont entre le Proche-Orient et l'Occident expérimental.

leur album Eternal Life No End, les deux comparses associent électronique rugueuse et instruments acoustiques pour ciseler une transe sombre habitée par une tension dramatique presque sacrée. Un album qui se distingue au final par son fort caractère transgressif, mais aussi par sa profondeur poétique et même politique. Alors, entrons sans plus attendre dans ce temple sonore où la lamentation et le rituel électronique résonnent comme nulle part ailleurs. Et découvrons deux premiers extraits de Eternal Life No End, album signé Radwan Ghazi Moumné et Frédéric D. Oberland, album choisi comme fil rouge de cette mission 245.

allons à présent entrer dans un vaste espace contemplatif, un lieu de circulation énergétique douce et d'acoustique très fluide, baptisé Entering Elysium. Cet espace, presque cérémoniel, est la toute dernière production du grand vizir de l'ambiance environnementale, Steve Roach. Pour l'occasion, il retrouve sa complice, la multi-instrumentiste Serena Gabriel. Ensemble, ils déploient 5 longues pièces où s'entrelacent nappes électroniques, flûte, lyre, harmonium et voix, dans une atmosphère à la fois éthérée, enveloppante et profondément méditative.

on y entend une musique de passage, comme une invitation à ralentir et à entrer dans un espace de calme intérieur. Troisième collaboration entre les deux artistes, ce disque dégage une véritable sensation d'épure et de présence, portée par une écoute mutuelle particulièrement inspirée. Évoluant aux frontières du rituel et de l'ésotérisme, cet album, signé Steve Roach et Serena Gabriel, est publié sur l'incontournable label Project. Un disque dans lequel nous vous proposons d'entrer sans plus tarder à travers deux extraits.

le moment est venu de retrouver notre album de la semaine. Eternal Life, No End. Une collaboration intense entre le Libano-Canadien Radwan Ghazi Moumne et le Français Frédéric D. Oberland. Traversé par l'indignation, la tension et la lamentation, ce disque déploie 7 pièces profondément habitées.

Ici, deux mondes sonores se font face et s'entrelacent. D'un côté, Radwan Ghazi Moumné utilise des instruments traditionnels comme le bouzouk ou la rababa. Mais il ne se contente pas d'en jouer. Il les malmène, les triture et les transforme électroniquement. De l'autre, Frédéric Oberland travaille la matière brute. Il utilise des synthétiseurs modulaires et des rythmiques précises pour bâtir un paysage dense, presque hypnotique. Et puis, au milieu de cette masse sonore, surgissent un saxophone et une clarinette qui viennent apporter de l'air, comme des éclairs dans un ciel chargé. Ici, rien n'est gratuit. Chaque texture, chaque son porte une émotion brute. À la croisée d'une transe proche orientale et d'une forme de noise industrielle, Moumné et Oberland imposent une écriture singulière, mise au service d'un projet à la fois sombre et tendu, mais résolument vivant. Écoutons sans plus attendre un nouvel extrait de cette pépite sonore signée Radwan Ghazi Moumné et Frédéric D. Oberland. Un disque publié sur le label Constellation, choisi comme radio balisage de cette mission 245.

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À présent, l'une des musiciennes les plus en vue dans Solénoïde ces dernières années, l'américaine Janelle Lépine, qui signe, avec son ensemble Volcanic H, un nouvel opus intitulé Pluto in Aquarius. Ce troisième album chez Cuneiform marque une évolution décisive. L'ensemble y sonne moins comme une formation de chambre que comme un véritable combo brut et combatif. Janelle Lépine nous convie à une expérience musicale aussi rigoureuse qu'immédiate, refusant une fois encore les étiquettes trop confortables. Autour d'elle et de son complice habituel Anthony Pirogue à la guitare, le quintet réunit batterie, basse et saxophone ténor dans un équilibre collectif où chaque voix compte sans jamais écraser l'autre. L'album articule ainsi avec brio jazz de chambre, improvisation et tension électrique dans un mouvement toujours fluide et intensément vivant. Fidèle à l'esprit aventureux du label Cuneiform, Janelle Lépine affirme ici une signature sonore fougueuse mais remarquablement maîtrisée, réalisant un trait d'union bluffant entre urgence et précision. Un constat que je vous propose de vérifier de suite à travers deux extraits de cet album étincelant.

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et producteur établi à Rotterdam, Michel Banabila, n'en finit pas de nous surprendre. Il nous livre aujourd'hui 12 titres, aussi élégants qu'exigeants, réunis dans un nouvel album intitulé Private Underscore. Ce projet a une genèse particulière. À l'origine, ces musiques étaient destinées à l'image. Banabila les a finalement retravaillées pour en faire une œuvre à part entière, où chaque titre devient un petit scénario teinté d'ironie. Chaque morceau annonce la situation qui l'accompagne. Des confessions murmurées au piano électrique, des nuits d'insomnie à la guitare ou encore une réunion gothique dans une ruelle sombre. Ici, Banabila s'amuse avec les codes de la musique d'illustration, mais il les détourne avec ce qu'il faut d'absurde et de tendresse. Côté son, l'album passe en revue plusieurs registres. Pièces cinématiques, groove nostalgique et balade jazz. Le tout porté par des textures organiques et des chœurs synthétiques à la couleur étrange. Le résultat ressemble à la bande originale de films imaginaires. Pensé pour une écoute relaxée et intime. Plus accessible qu'à l'accoutumée, mais toujours aussi pointu, cette nouvelle offrande de Michel Banabila est à découvrir sans attendre dans Solénoïde.

L'heure est déjà venue de refermer cette revue d'actualité discographique. Voilà une cinquantaine de minutes que nous traversons des paysages magnétisants, nourris d'inspirations sombres ou lumineuses, mais toujours authentiques. Avec cette mission 245, Solénoïde dessine une nouvelle cartographie sonore. Un spectre large à forte empreinte atmosphérique, où se croisent écriture minimaliste, jazz contemporain et ambiante ethnique.

Et pour clôturer ce programme, nous retrouvons une œuvre mutante et captivante. Notre radio balisage du jour, Eternal Life No End. De ce disque hors norme, signé Radouane Ghazi Moumné et Frédéric D. Oberland, on retiendra d'abord une rencontre entre deux musiciens qui n'ont pas cherché à fusionner leurs univers, mais à les faire se percuter subtilement. Et c'est précisément de cette friction que naît toute la force de Eternal Life No End. Car il faut saluer ici une réussite assez rare, celle d'un dialogue Est-Ouest sans aucun sacrifice. Les motifs mélodiques orientaux du bouzouk et de la rababa gardent toute leur âme et leurs aspérités, sublimés par une électronique qui les enveloppe, sans jamais les étouffer. Instruments traditionnels, synthèses modulaires et saxophones produisent ici des timbres a priori inconciliables. Que Moumné et Oberland parviennent à fondre en un seul bloc, à la fois envoûtant et inclassable. Taillé pour l'écoute profonde, cet album poétique et tourmenté est sorti sur le label Constellation. Entre cet album phare et les univers de Michel Banabila, de Steve Roach avec Serena Gabriel ou encore de Janelle Lépine, nous avons exploré aujourd'hui quatre territoires singuliers. Quatre preuves que la matière sonore reste, plus que jamais, un support d'évasion inestimable autant qu'un espace de liberté et d'invention perpétuelle. 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
1: Guillaume Dalmau, président d'Òmnium Cultural Catalogne Nord. Donc, la nuit de Sant Jordi, cette année, c'est la 37e édition. Donc, c'est une soirée qui est là pour en fait, valoriser la création en catalan, littéraire, mais pas seulement, puisqu'on va essayer de promouvoir d'autres formats, audiovisuels, etc., etc. Donc, voilà, l'idée, c'est vraiment promouvoir les personnes qui emploient le catalan sur différents types de formats, aussi bien à l'écrit que sur un mode autre. Alors, comment il le met ? Bien, tout simplement, déjà, l'acte est en catalan. La soirée voilà, se déroulera en catalan. Les différentes personnes qui ont participé aux différents prix, puisqu'il y aura 8-9 prix qui vont être remis, sont soit des adultes qui parlent en catalan, soit des jeunes qui sont dans des écoles bilingues ou en immersion publique ou associative. Donc voilà, en gros. Dans les différents prix, il y a un prix qui s'appelle le prix Reina de l'Auro pour tête, qui est là pour mettre en avant la création donc, des jeunes publics en catalan. Donc, il y a un prix pour les écoles primaires, un prix pour les collégiens, un prix pour les lycéens. On a ensuite un prix audiovisuel autour d'une thématique. Donc, c'est des petits courts-métrages, pareil, faits par des jeunes scolarisés du département. Ensuite, on a un prix qui s'appelle Frances Català, qui est là pour mettre en avant un travail de poésie. Et on a un autre prix qui Père Vardagué, qui est une narration à destination des enfants, donc écrit par un adulte, mais pour un public jeune, ben voilà, etc., etc.
2: Donc il y a vraiment un effort de mettre en avant aussi l'apprentissage de la langue.
1: Oui, l'idée, c'est mettre en avant ceux qui l'ont appris et qui a donné une utilité au travers voilà, d'un travail, d'un texte qu'ils veulent réaliser, d'un court-métrage, enfin, oui. Etc. Oh, bah après, le public présent, la moitié, c'est les gens qui gagnent en fait, le prix, et donc les gens qui accompagnent. Donc, c'est toujours sympa voilà, d'avoir des jeunes d'école qui sont accompagnés par leurs parents. C'est un public qui est bon enfant, et c'est sympa. Le réseau présent, en tout cas, pour tout ce qui va être les textes faits par les élèves, en fait, je dis, c'est tout le réseau des écoles publiques bilingues, les écoles immersives publiques comme Arels ou associatives comme La Bressole.
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2: International à Paris, il est 18h.
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2: Au sommaire de ce mercredi.

0: Mardi 20 mai, l'épidémie d'Ebola dans l'est de la République démocratique du Congo. Du matériel sanitaire et de premières équipes sont arrivées sur place. Le virus aurait infecté plus de 600 personnes, dont 139 sont mortes, d'après l'Organisation mondiale de la santé, qui s'inquiète d'un risque épidémique régional. En revanche, il est faible, ce risque, au niveau mondial, d'après l'OMS. Des selfies au Colisée de Rome et une dégustation de bonbons indiens. On va revenir dans ce journal sur la visite de Narendra Modi à Rome, le premier ministre indien accueilli par son homologue Giorgia Meloni. Une relation au beau fixe, vous l'entendrez. Et puis une première victoire, mais le combat s'annonce encore long. À Paris, les coiffeuses d'un salon ont obtenu un titre de séjour afin de rester travailler sur le territoire français. Elles étaient en grève contre leur employeur depuis plus de 2 mois. En République démocratique du Congo, la riposte s'organise face à l'épidémie d'Ebola. Elle sévit depuis plusieurs jours dans l'est de la RDC. L'épicentre, le cœur de cette épidémie, se trouve à Bunia, capitale de la province de l'Ituri. Sur place, du matériel et des équipes sont déjà arrivés, tandis qu'à Kinshasa s'est tenu un conseil des ministres extraordinaire dont l'objectif, Pauline Azidi, est de préparer la réponse sanitaire.
1: Oui, il s'est tenu à la Cité de l'Union africaine, l'un des sièges du pouvoir ici à Kinshasa, autour du président Félix Tshisekedi. Conseil qui a été convoqué hier soir pour faire le point sur la réponse mise en place, alors que le dernier bilan des autorités congolaises évoquait 136 décès, probablement dus à Ebola, pour 543 cas suspects. En Ituri, les premières équipes et le matériel sont en cours d'acheminement. Plusieurs cargaisons sont arrivés à Bunia, de l'Organisation mondiale de la santé, du Programme alimentaire mondial, de l'UNICEF ou encore de Médecins sans frontières. Au total, plus de 100 tonnes de matériel qu'il faut maintenant déployer sur ce terrain où l'on manque de tout, de tenues de protection, d'intrants, mais aussi de structures adaptées. Des centres de traitement Ebola doivent être installés par MSF et Alima. Les États-Unis viennent d'annoncer un financement pour 50 cliniques en RDC. Et en Ouganda.
0: Et sur place, Paulina, les autorités congolaises appellent au respect des gestes barrières.
1: Se laver les mains régulièrement, ne pas toucher les malades ni les morts et surtout éviter de propager des rumeurs. Pas encore de mesures particulières sur place. Les écoles et les marchés fonctionnent normalement, même si certains contrôles ont été installés, comme des prises de température par exemple. Les équipes en Ituri essayent aussi d'identifier et de recenser les points d'entrée et de sortie de la province où seront implantés des postes de contrôle afin de limiter la propagation de l'épidémie.
0: Paulina Zidi en ligne de Kinshasa pour RFI. Lors d'une conférence de presse à Genève en Suisse, l'Organisation mondiale de la santé a fixé le risque épidémique à élevé dans la région. En revanche, il est faible au niveau mondial d'après l'OMS qui a livré un nouveau bilan. Plus de 600 cas suspects et 139 décès probablement liés à cette épidémie d'Ebola. Bienvenue en Israël. Les mots du ministre de la Sécurité nationale Itamar Ben-Gvir dans une vidéo. On le voit déambuler entre des militants de la flottille pour Gaza, menottés à genoux. Ils sont plus de 400 à avoir été interpellés puis ramenés en Israël après leur tentative de briser le blocus naval sur le territoire palestinien. L'Italie, la France et l'Espagne condamnent vivement le traitement infligé à ces militants. Une consternation partagée par le premier ministre israélien lui-même. Benjamin Netanyahou appelle par ailleurs à expulser ses militants dès que possible. L'armée israélienne se dit en alerte maximale après de nouvelles menaces entre les États-Unis et l'Iran. Le chef du Parlement iranien Mohammad Bagher Kalibaf promet une réponse musclée si les États-Unis relancent les hostilités. Avant cela, Donald Trump s'était dit prêt prêt à reprendre les bombardements avant de changer d'avis. L'Arabie Saoudite salue le choix de la diplomatie. Une reprise de la guerre qui serait inopportune. Voilà ce qu'a dit le président chinois, son homologue russe Vladimir Poutine en visite à Pékin. Ils ont réaffirmé ensemble le caractère inébranlable

0: inébranlable, c'est-à-dire solide, des relations entre la Chine et la Russie. Lui est en Italie, le Premier ministre de l'Inde, Narendra Modi, reçu à Rome par Giorgia Meloni. Cela faisait 26 ans qu'un chef de gouvernement indien n'était pas venu en Italie. Pourtant, les relations sont au beau fixe entre ces deux dirigeants conservateurs. Compte rendu d'une visite chaleureuse, signale Le Nir.
1: Tels de bons amis qui publient des selfies sur la toile, les montrant ensemble au Colisée ou affichant un sourire complice devant un sachet de bonbons indiens dénommé Melody, Giorgia Meloni et Narendra Modi semblent en parfaite harmonie. Ils ont confirmé leur volonté de porter les échanges commerciaux à 20 milliards d'euros d'ici 2029 contre 14 actuellement. Cela grâce à l'accord de libre-échange entre l'Inde et l'Union européenne, mais aussi en perspective du projet IMEC visant à constituer un corridor logistique reliant l'Inde, le Moyen-Orient et l'Europe, qu'ils défendent avec détermination. Le partenariat stratégique, soutenu par des géants industriels italiens et indiens, a pour objectif de renforcer la coopération dans des secteurs allant de la défense aux minéraux critiques, en passant par la recherche, l'innovation technologique, l'intelligence artificielle et la manufacture. Anne Le Nir, Rome, RFI.
0: Il est 18h07 à Rome, 21h37 à New Delhi.
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0: Et l'actualité en France à présent, c'est ce coup de filet, ces arrestations en nombre à Paris. 16 personnes de l'école Saint-Dominique ont été interpellées et placées en garde à vue. Cet établissement scolaire a été cité à plusieurs reprises dans l'affaire des violences sexuelles dans le périscolaire. Des coiffeuses étrangères en grève depuis plus de 2 mois qui remportent une première victoire. Ça se passe au 65 boulevard de Strasbourg, au nord de Paris. 9 employés de ce salon occupaient les locaux pour dénoncer des salaires impayés, des heures supplémentaires non rémunérées et l'impossibilité d'avoir des fiches de paye. Soutenues par le syndicat CGT, elles ont obtenu un titre de séjour d'un an renouvelable. Une première victoire, Rachel Escolano, mais qui n'est que le début d'un long combat.
3: La CGT a salué hier une bataille décisive remportée par les employés du salon de coiffure, mais le titre de séjour décroché est temporaire et ne pourra être renouvelé que le temps de l'enquête. C'est tout de même un soulagement pour Fadimatou Bintou, l'une des coiffeuses en grève.
4: Ça change beaucoup de choses parce que désormais nous serons plus vulnérables. On a une porte qui s'ouvre à nous. Ça va me permettre déjà de me lancer dans le marché du travail, donc chercher à travailler dans une entreprise où mes droits seront reconnus.
3: Pour obtenir une carte de résident qui permettrait aux salariés de rester 10 ans sur le territoire, une enquête doit être lancée et aboutir à une condamnation de leur employeur qui nie toutes les accusations. Pour Adèle Télez, co-secrétaire générale de la CGT Paris, c'est la prochaine étape du combat.
5: Et nous allons continuer à travailler avec elle. Le but à présent, c'est de faire condamner l'employeur pour traite des êtres humains et également d'aller récupérer tout ou partie de l'argent qu'il leur doit devant les tribunaux.
3: Cet argent représente parfois plus de 7 mois de salaire non payé. La CGT affirme que la situation concernerait d'autres établissements et entend rencontrer la préfecture de Paris et la mairie pour tenter de faire régulariser ces travailleurs.
0: Les précisions de Rachel Escolano. C'était hier soir dans le nord de Londres, l'effusion de joie des supporters d'Arsenal descendus dans la rue par milliers pour fêter leur titre de champion d'Angleterre. Cela faisait 22 ans que le club courait derrière. C'est désormais chose faite. Arsenal qui va pouvoir se concentrer sur la Ligue des Champions, finale dans 10 jours face au Paris Saint-Germain. Et ce soir, déjà un avant-goût avec la finale de la Ligue Europa Fribourg-Aston Villa. Coup d'envoi à 19h, temps universel au Beşiktaş Park à Istanbul. Ainsi se referme ce journal en français facile. 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

chargé que celui de début de semaine, je vous rassure. Eh ben, c'est parti. L'AXA a organisé une nouvelle conférence qui porte sur les abeilles et les frelons par Jean Blanchot. Et si nous profitions de cette aubaine pour réviser nos connaissances sur les abeilles et sur les frelons? Pouvez-vous répondre aux questions suivantes? Comment les abeilles domestiques? Comment les abeilles produisent-elles le miel? Comment les abeilles communiquent-elles entre elles? Les bienfaits du miel, la propolis, le pollen, de quoi s'agit-il? Rassurez-vous, Monsieur Blanchot pourra nous aider. En effet, cet ancien océanographe de l'IRD, Institut de Recherche pour le Développement, a choisi un jour le métier d'apiculteur. Au fil des ans, il est devenu président du Groupement de Défense Sanitaire de l'Aveyron, GDSA12, un joli parcours qui fait de lui un vrai pro de l'apiculture. Vous le savez, les abeilles sont la clé des voûtes de notre sécurité alimentaire. Nous sommes donc tous concernés par leur fonctionnement et nous devons nous mobiliser pour leur défense. C'est ce mardi 20 mai à 15h à la salle René Rieux à Millau. Venez profiter de cette conférence. Les ateliers du CPIE du Rouergue continuent en ce mois de mai. Venez participer à un atelier création d'une butte en permaculture. Cet atelier propose une découverte des bienfaits de la butte en permaculture. Sol vivant, meilleure rétention d'eau et culture plus résiliente. Après une sensibilisation au principe de la permaculture, place à la pratique avec la création collective d'une butte. Un atelier accessible pour apprendre à cultiver autrement. C'est ce mercredi 20 mai de 14h à 16h30 à Millau et c'est sur inscription à l'adresse tguerino.cpe-6rouergue@orange.fr ou au 05 65 61 06 57. Les lieux exacts vous seront donnés lors de l'inscription. Dans le cadre de l'exposition Portraits d'animaux de Lucie Brunéyer, présentée à la médiathèque de Sévrac d'Aveyron depuis le 5 mai, l'illustratrice viendra à la rencontre du public lors d'une journée spécifiquement consacrée à son univers ce mercredi. Elle viendra partager sa passion du dessin avec les plus petits, mais aussi les grands qui le désirent à la médiathèque de Sévrac d'Aveyron, ce mercredi 20 mai à partir de 11h. Moment lecture et atelier gratuit et sur inscription auprès de la médiathèque au 05 65 47 82 21 ou bibliothèque@sévracdaveyron.fr.

venez assister à une conférence aux origines de Millau. Elle portera sur l'émergence de l'agglomération gallo-romaine, 200 avant Jésus-Christ, et son essor à travers les fonctions économiques et commerciales, et notamment son industrie potière, sigillée particulièrement florissante. C'est une conférence de Philippe Grua, directeur de l'archéologie de l'Aveyron, organisée par le comité de jumelage de Millau-Sagunto. Et ça se passe ce mercredi 20 mai, à partir de 18h30, salle René Rieux à Millau, et c'est gratuit. Venez profiter d'une séance ciné-philo où vous pourrez visionner le film Junk World de Takahide Hori. Dans un futur lointain, une équipe d'humains, clones et cyborgs explore un empire robotique souterrain, mais tombe dans une embuscade de cyborgs rebelles. Un voyage dans le temps et les dimensions, plus de 1000 ans avant Junkhead. C'est un film dans le même monde et créé par le même réalisateur en 2017. Cette séance sera animée par le professeur de philosophie Pierre Gaucher. Rendez-vous ce mercredi 20 mai à 20h au cinéma de Millau. Alterna Bio vous invite à la projection du documentaire Soulèvement de Thomas Lacoste. Une plongée au cœur des soulèvements de la Terre révélant la composition inédite des forces multiples déployées un peu partout dans le pays qui expérimentent d'autres modes de vie, tissent de nouveaux liens avec le vivant, bouleversant ainsi les découpages établis du politique et du sensible en nous ouvrant au champ de tous les possibles. La séance sera suivie d'un moment d'échange sur les luttes écologistes et paysannes passées, présentes et futures. Pour participer à cette projection, rendez-vous

Rendez-vous ce jeudi 21 mai à 20h30 au cinéma Le Moderne à Saint-Affrique. Venez profiter d'une conférence du docteur Marie-Claude Yannikopoulos sur la joie ce jeudi 21 mai à 18h à la maison du quartier du Larzac. Et c'est sur entrée libre. L'histoire de la ligne de l'Aubrac est tissée de luttes victorieuses, de rêveries volontaires, de prouesses techniques et de paysages. La compagnie Gérard Gérard vous souhaite la bienvenue à bord et vous propose un voyage en train sans train. Attention au départ ! Un spectacle sur la ligne SNCF Millau-Nossargues mêlant théâtre de rue, danse, voltige, slackline, musique et documentaire. Ce spectacle est le fruit de sa longue résidence menée avec Eurécart. Et pour en profiter, rendez-vous ce jeudi 21 mai au Parc de la Maladrerie à partir de 19h19. La compagnie Babel vous convie à un spectacle ce mercredi. Et si raconter nos pères, c'était déjà rêver demain. Avec Père, la compagnie Babel signe un spectacle sensible, drôle et profondément actuel sur les parentalités d'aujourd'hui. À partir d'entretiens menés pendant un an à Sévran et Malakoff, deux comédiens donnent corps à des récits intimes, familiaux, parfois bouleversants, parfois très drôles. Au fil des témoignages, une question surgit. Quels hommes voulons-nous voir grandir demain ? Pour assister à ce spectacle, rendez-vous ce mercredi 20 mai à 19h à la salle polyvalente du Massegro. Échange avec les artistes et pot offert après le spectacle. Info et billetterie sur scènecroisée.fr ou 04 66 65 75 75. One Woman Show de et avec Marion Mésadorian et avec son spectacle Craquage. Craquage, c'est votre mère, votre meilleure amie, votre voisine, votre collègue, vous. Ce jour-là, on le sent, c'est la goutte de trop. On craque, on déballe tout et ça fait un bien fou. Pour ausculter ces instants de rupture, la comédienne incarne une galerie de personnages authentiques, des gens ordinaires, émouvants ou sidérants. Une mère de famille tente d'abandonner ses enfants, un cuistot célibataire transi d'amour à force d'avoir trop pris sur soi, chacun est entraîné dans un vertige où il perd les pédales et éprouve l'indéniable plaisir du pétage de plomb et une furieuse envie de dire. C'est drôle, jouissif, sidérant, émouvant, et ça donnerait presque envie de craquer un petit peu nous aussi. Ça se passe ce jeudi 21 mai à 20h30 au Théâtre de la Maison du Peuple à Millau.

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Et voilà, c'est la fin de cet agenda de milieu de semaine. Comme vous avez pu l'entendre, beaucoup de choses de prévues. J'espère que vous trouverez des choses intéressantes à faire et qui vous feront plaisir. Sur ce, moi je vous laisse. Des bisous, bon milieu de semaine et à très vite.

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2: Bonjour Stéphane.
3: Bonjour Sophia.
2: Et bonjour Philippe.
4: Bonjour.
2: Aujourd'hui, on présente un concert à voir en escapade avec le théâtre de la Maison du Peuple et Millau en Jazz. C'est What Darwich and the New Dialects à voir et écouter le vendredi 22 mai à 20h30 à la salle des fêtes de Comprignac. C'est un escapade. Et donc pour en parler, nous sommes au téléphone avec What Darwich lui-même. Bonjour.
5: Oui, bonjour Sophia. Bonjour Philippe. Bonjour Stéphane. Merci pour l'invitation.
2: Donc Stéphane, Philippe, c'est une formation, un quartet avec Fouad Darwich à la basse électrique et à la composition, Daniel Moreau au piano, Srebrine Arvuski au saxophone et Daoud Bounabi à la batterie. Quels sont ces nouveaux dialectes qui vous ont interpellé, qui vous ont convaincu dans cette formation pour la programmer?
4: Bonjour Fouad. Alors,

0: Moi, juste en deux mots, déjà, on est très très heureux de t'accueillir sur ce projet-là. Ça fait un moment effectivement qu'on avait envie de le faire. On avait échangé beaucoup avec nos amis de Junas, avec qui tu as fait pas mal de projets. Et c'est vrai que quand on a eu l'opportunité de te programmer, on a trouvé ça vraiment très très chouette. Et effectivement, on est là donc ici pour parler un petit peu de ta musique et qui est quand même très originale avec ce métissage entre les influences d'origine avec d'Afrique du Nord et le jazz qui est quand même des univers assez différents et sur lequel tu as réussi à cette espèce d'alchimie, à jeter un pont entre ces deux cultures et ça nous intéresse de savoir un peu comment tu as procédé, comment c'est venu et voilà comment,
1: bien sûr,
0: comment tu composes tout ça quoi.
1: Oui, absolument. Alors avant de parler de la musique, je vais parler un petit peu de ceux qui la jouent avec moi et qui la magnifient. Alors, pourquoi les New Dialects? En fait, je pourrais même dire des New Old Dialects. C'est juste parce qu'il y a eu un petit aller-retour dans la formation. Parce qu'en fait, le projet s'était essoufflé à un moment. Et les musiciens étaient un petit peu moins investis qu'avant et du coup à un moment je me suis rendu compte que vraiment le projet allait mourir et pour donner un petit coup de renouveau, de donner un petit coup de boost, j'ai décidé de faire appel à d'autres musiciens. J'avais changé complètement toute la formation et je l'avais appelé Fouad Darwish and the New Dialects. Et petit à petit, l'histoire a continué et finalement tous les anciens musiciens sont revenus dans l'aventure et on a gardé les New et ça donne aussi un petit coup d'air frais, on va dire, dans le projet et dans le nom. Je ne sais pas pourquoi, mais le new, ça ramène quelque chose de nouveau. Et je sais que l'être humain est friand de tout ce qui est nouveau. Voilà, par rapport à la curiosité. C'est pas du tout un coup de pub, mais ça s'est fait naturellement, en tout cas. Et pour parler de ce pont que j'essaie de jeter entre ma culture et le jazz, pour moi, c'était une évidence parce que, d'abord, j'ai grandi au Maroc. Je suis né et grandi jusqu'à l'âge de 27 ans. J'ai vécu au Maroc. J'ai fait mes études là-bas, à la fac. Et après, je suis venu m'installer en France pour la musique et pendant ma carrière j'avais commencé d'abord avec à jouer du rock dans des formations de rock au Maroc, après je suis passé à la funk et après j'ai atterri bien sûr au jazz et c'est en arrivant en France que j'ai senti un petit peu ce mal de pays au bout de un ou deux ans et j'ai commencé à écouter quelques musiques que je n'écoutais pas quand j'habitais au Maroc. Et quand je les écoutais avec un petit peu de nostalgie. Et c'est là où je me suis rendu compte quand même que cette musique est vraiment écoutable même pour quelqu'un qui a cette exigence d'écoute par rapport au jazz, parce que une oreille qui écoute du jazz est bien sûr a des exigences. C'est pas qu'elle ne peut pas se contenter d'une musique naïve ou quelque chose de traditionnel, mais elle va quand même l'écouter autrement et la décortiquer autrement et trouver un intérêt autre que juste ce qu'on perçoit pendant une première écoute. Et à partir de là, j'ai commencé à mélanger un petit peu avec la musique gnawa. Je suis pas du tout un pionnier. La musique gnawa a été vraiment explorée par pas mal d'autres musiciens et dans d'autres styles, que ce soit dans le blues, dans le rock ou même dans la musique électronique aujourd'hui. Et donc j'ai commencé avec quelques compositions influencées par la musique gnawa. J'ai commencé à faire une adaptation de Footprints de Wayne Shorter en version gnawa. Et petit à petit, j'ai commencé à élargir un petit peu plus ce métissage. J'ai commencé à partir au Maroc, j'ai commencé à faire quelques voyages. À l'époque, il n'y avait pas, quand j'ai commencé ce projet, il n'y avait pas encore YouTube, il n'y avait pas encore toute cette matière accessible facilement, parce que maintenant on peut aller sur YouTube et on peut chercher n'importe quel style musical dans le monde, on a tout de suite un aperçu. Moi, j'ai vraiment fait un travail d'immersion où je partais, je prenais un mois de vacances et j'essayais de sillonner le maximum de régions au Maroc, parce que le Maroc a été influencé par plusieurs cultures. de par sa position géographique. Donc il a été traversé par la culture européenne, la culture africaine et bien sûr arabo-musulmane. Et donc on retrouve vraiment...

0: tout ce qui est influence arabo-andalouse, parce que après la Reconquista, quand ils ont repris le pouvoir sur la péninsule ibérique, il y a eu 800 000 familles d'origine arabe, berbère et juive qui sont rentrées au Maroc et ils sont installées dans les villes impériales de Fès et Meknès et aussi les villes du nord, par exemple Tétouan et Tanger. Et donc, ils ont ramené aussi cette musique arabo-andalouse qui a ses codes, par exemple le Gharnapé et tout ça. Après, il y a la musique africaine qui s'est installée avec l'arrivée, bien sûr, malheureusement, de l'esclavage et aussi une armée qui a été formée par un sultan, Moulay Ismaïl, dans le 16e siècle, où, pour former son armée, il s'est tourné vers les pays de l'Afrique subsaharienne et il a fait appel à 60 000 hommes. Et en fait, ces 60 000 hommes, quand ils sont venus s'installer au Maroc, ils ont quand même ramené leur culture et leur famille.
1: Oui, et on sent ouais, que vous avez fait beaucoup de recherches pour ces compositions. Et c'est vrai qu'en les écoutant, vous avez parlé de nostalgie et il y a quelque chose de cet ordre-là qui s'est communiqué pour revenir un petit peu à votre musique, mais aussi quelque chose de très entraînant. Moi, je ne suis pas une experte, mais c'est peut-être accru par l'apport de toutes ces influences, ce côté voilà, de danse en fait.
0: Alors, en fait, merci pour votre écoute et pour cette analyse. On n'est pas obligé d'être expert ou experte pour ressentir des choses par rapport à une musique, justement, parce qu'en fait, moi, je n'ai pas étudié la musique, je suis autodidacte, et je compose avec ce ressenti que vous avez eu en écoutant la musique. Donc, quand je compose, la première personne que je cherche à émouvoir, c'est moi-même. Si j'ai une émotion, je me dis, c'est bon, c'est ça. C'est une vérité, parce que je vais par la suite la partager avec un public et avec des musiciens. Donc il faut que ce soit vrai, ce que je suis en train de partager avec le public. Et après, pour l'influence, arriver vraiment à faire ces mélanges, je le fais aussi d'une manière vraiment intuitive et presque naïve. C'est comme vous dites, je ressens les choses et si ça colle, si ça sonne bien, c'est bon. Je continue à composer dans ce sens-là.
1: Et vous jouez sur ce concert le Gwembri aussi. Est-ce que vous pouvez nous présenter cet instrument?
0: Alors justement, le Gwembri est un instrument de musique Gnawa. Et le mot Gnawa, il vient de l'empire du Ghana, un empire millénaire subsaharien qui englobait une partie du Burkina, du Mali et du Sénégal. Et en fait, avec l'arrivée de cette armée en 1600, j'ai dit 60 000 hommes, mais en fait c'était 600 000 hommes, pardon, je rectifie. Et en fait, il y a eu aussi le commerce triangulaire. Les Portugais avaient un port à la ville d'Essaouira pour justement faire partir des navires remplis d'esclaves. Et il y a beaucoup d'esclaves qui sont restés, ils sont installés au Maroc, donc avec leur culture. Et quand on parle de culture, bien sûr, on parle aussi de musique. Et en fait, quand on parle de musique Gnawa, le mot Gnawa, c'était pour désigner la population qui venait de l'empire du Ghana. Et après, comme ils sont installés et sont devenus vraiment une population à part entière et qui faisait partie du Maroc et de la population du Maroc, ils se sont mélangés, ils avaient exactement les mêmes droits qu'un Marocain. Après, le mot, on l'a gardé pour définir leur musique. Maintenant, quand on dit Gnawa, on pense plus du tout à la population qui est venue de l'empire du Ghana, mais on pense tout de suite à la musique Gnawa. Et le Gwembri est un instrument qui est assez rudimentaire, presque, j'ai envie de dire, primitif, parce qu'en fait, dedans, c'est juste la moitié d'une bûche qui est creusée pour faire une caisse de résonance. Et la table d'harmonie, ça veut dire la partie haute, celle qu'on voit par exemple sur une guitare classique, où il y a le trou qu'on appelle une rosace. Cette partie, c'est la table d'harmonie. Elle n'est pas en bois, c'est juste une peau animale qui est tirée. Et le manche, c'est vraiment un bout de bois rond. Et les cordes, ce sont des boyaux de chèvre, vidés, salés et torsadés. Et après le séchage, ça donne des cordes comme des cordes qu'on trouve aujourd'hui en nylon. Et donc voilà. Et après, une fois arrivé au Maroc, il a été un peu amélioré. a grandi, donc la caisse de résonance est devenue beaucoup plus

0: secondes. Et aussi, alors il y a un avantage avec la peau animale, c'est qu'elle sert aussi de percussion. C'est-à-dire quand le joueur de Gendry, le mal, qu'on appelle, c'est-à-dire le maître, quand il joue les cordes, parfois il fait quelques accents en jouant sur la peau avec le pouce, et ça fait une percussion en même temps. Et ça a son effet.
1: Donc on sent qu'il y a beaucoup effectivement de mélange dans vos musiques, dans ce concert, et aussi dans les instruments. Je pense que voilà, le public pourra découvrir quelque chose de très très varié, de très riche. Philippe, Stéphane à Compreignac, donc le 22 mai.
2: C'est là tout l'intérêt du projet, c'est qu'effectivement il y a aussi un saxophone, une batterie et un clavier, qui là sont vraiment plutôt des instruments jazz, et du coup ce mélange est vraiment passionnant. Enfin, moi j'ai trouvé tu avais vraiment réussi à faire cette espèce d'alchimie de métissage qui est vraiment bien pensé. On a hâte d'écouter, et ça va être une belle soirée, une soirée de fête aussi.
3: Ouais, puis c'est la première fois qu'on vient à Compreignac, et donc rassurer aussi les publics, on aménage effectivement la salle pour que effectivement les qualités de son, d'accueil du public soient les meilleures possibles avec toute l'équipe du théâtre. Donc n'hésitez pas à venir à Compreignac, ça va être un joli moment de fête, de rencontre, et puis effectivement de partage de culture avec Fouad et tout le public qui sera présent, et ses musiciens.
0: Merci beaucoup.
1: Et comme d'habitude, les mairies, donc la mairie de Compreignac dans ce cas, met en vente les places aussi.
3: Oui, un mois avant sur site. Alors là, on est en train de monter avec la commune où ça sera. Est-ce que ce sera l'épicerie solidaire? Est-ce que ça sera la mairie? Tout ça en train de se mettre en place. Mais bien sûr, vous trouverez des informations sur le site internet du théâtre et sur celui de Million Jazz.
1: Eh bien, merci Stéphane, merci Philippe, merci. Et surtout merci Fouad Darwich. Avec votre équipe des New Dialects, vous serez en concert le vendredi 22 mai à 20h30 à la salle des fêtes de Compreignac avec Millau & Jazz dans le cadre des escapades de la Maison du Peuple. Merci d'avoir répondu à nos questions et à bientôt.
0: Merci beaucoup et merci pour l'invitation à la radio, et merci pour votre confiance et l'invitation à Millau & Jazz.
1: À bientôt.
2: À bientôt. Bye Fouad. Ciao, ciao.
0: Bonne journée. Au revoir.
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6: Bonjour à toutes et bonjour à tous, bienvenue à vous dans ce 19e épisode de cette 18e saison de Frères de Chaussures, FDC pour les intimes. C'est bien une émission, comme son nom ne l'indique pas, consacrée au rap français. Une émission que j'enregistre depuis chez moi, sur mon canapé, donc il peut y avoir quelques petits bruits parasites. Le son n'est peut-être pas optimal, aux grandes dames des techniciens radio qui s'arrachent les cheveux sur les niveaux sonores de mes prises de voix. Donc tranquillou à la maison, je fais mes petites recherches, je pérégrine sur les internets, je suis pas mal d'artistes sur les réseaux, et avec un poil de curiosité en plus, eh bien je mets plein de morceaux de côté, petit à petit, et quand arrive le temps d'écrire l'émission, eh bien faut faire des choix dans les artistes que j'ai mis dans mes favoris. Et là, c'est le casse-tête entre les artistes que j'adore mais que j'ai déjà diffusé des dizaines de fois parce qu'ils sont trop productifs et qui du coup ils envoient des nouveaux morceaux tout le temps, les artistes que j'ai envie de vous faire découvrir mais dont je sais pas trop quoi dire encore, les artistes que je connais pas du tout et sur lesquels j'ai vraiment rien à dire, je sais pas trop. Choisir c'est renoncer, donc il y en a que je passe dans la playlist, il y en a que je passe pas du tout, il y en a que je reporte, donc voilà, je renonce beaucoup mais j'essaye quand même de vous proposer des playlists pas dégueu. Pour cette émission, je suis très content, parce qu'il y a encore une fois de très bons rappeurs. Des bien anciens, avec le retour du Raluciano. On a aussi le retour de Sheldon, qui, alerte spoiler, et vous l'aurez entendu la première fois dans Frères de Chaussures, il a envoyé l'album de la décennie. Voilà, je pèse mes mots, on en parle tout à l'heure. Il y aura un petit tour en Belgique aussi, avec Absolem, qui n'est pas le plus connu de la scène belge et pourtant pas le moins talentueux. Loin de là, il y aura du Bavaz, parce que dans toutes les bonnes émissions Frères de Chaussures, il y a du Bavaz. Il y aura un nouveau single de La Valentina pour bouger votre nuque et votre boule, Big Brain, Big Culo, comme elle le dit si bien. Il y aura de la connexion internationale avec notamment le rappeur de Sommière, Estime, qui a fait un feat avec Zeta Uno, on en parlera. Et un petit tour aux States, évidemment, pour compléter cette belle playlist avec Isaiah Rashad, qu'on découvrira grâce aux médias Gazer. FDC pour vous servir, donc n'hésitez pas à communiquer avec moi pour me faire part de vos suggestions, pour me faire vos retours sur les émissions, ce qui va pas. M'envoyez donc aussi vos recommandations musicales, parce que malgré le travail de veille que j'essaye de faire au quotidien pour me tenir au courant de tout ce qui sort, eh bien je passe forcément à côté de beaucoup de trucs. Donc si mes auditrices et auditeurs peuvent me recadrer sur ce qu'ils écoutent, eh bien ça va encore élargir mes découvertes et je n'en serai que plus ravi. Pour communiquer avec moi, il y a mon mail sur le blog Arte Radio, donc sur lequel vous pouvez m'écrire. Sinon, il y a la page Insta, Frères de Chaussures, sur laquelle vous pouvez faire un petit DM. Et sinon, enfin, vous pouvez aussi contacter la radio sur laquelle vous m'écoutez pour leur faire vos requêtes et elles me les feront passer. Et d'ailleurs, puisqu'on parle de radio sur lesquelles vous m'écoutez, je vais en profiter pour les remercier encore une fois, comme à chaque début d'émission. Elles sont 19. Un peu partout à travers la France, et elles me font confiance en m'ouvrant leurs ondes pour diffuser ce

programme et c'est pourquoi je les en remercie car c'est vraiment très gentil de leur part de me laisser parler de ma passion chez elles. Donc un grand merci à Radio Escapade, Radio Sommaire, Radio Gris Ouverte pour le département du Gard, Radio Vassivière autour du plateau de Mille Vaches, Radio Coquelicot dans le 03, l'autre radio en Mayenne, Radio Larzac et Radio Temps Rodez, c'est pour le 12, l'Aveyron, Radio Calade c'est dans le 6-9, le Rhône, Radio Valois-Multien pour le 60 qui doit être l'Oise, si je ne m'abuse, un petit doute, Couleur FM dans le 38, ça c'est l'Isère, j'ai aucun doute là-dessus, Fréquence Mistral dans le 04, 05, 06, donc toutes les Alpes, qu'elles soient hautes, maritimes, tout ça, mais aussi le 13, le 93, non, pas le 93, le 83, c'est quand même plus logique, 13, 83, 84, Bouches-du-Rhône, Var-Vaucluse, n'est-ce pas? Je suis bon, on est département. Radio Alto dans le 73 pour la Savoie, Booster FM le 31, c'est la Haute-Garonne, plus précisément du côté de Toulouse, Radio Libre en Périgord, c'est dans le 24, la Dordogne, Frequenza Nostra pour le 20, donc c'est la Corse, et Radio Guémozo, le 8, c'est les Vosges, Radio FM 43, la 43, c'est la Haute-Loire. Et enfin, fréquence Luz du côté du 65 pour les Hautes-Pyrénées, donc radio du Pays de Lourdes et des Vallées des Gaves. Voilà, pour être très précis. 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Renseignez-vous près de chez vous. Et maintenant, place à la musique.

Retour de la légende, le Raluciano avec le morceau Cité des rêves. C'est sur une prod de Loco, Trizy et Money Days. Un morceau évidemment extrait de son dernier album en date et qui n'est que finalement que son deuxième album solo en plus de 30 ans de carrière. Et oui, pour ce rappeur désormais cinquantenaire, puisque on l'avait laissé, monsieur le Raluciano, avec Mode de vie béton style qui était sorti en 2000. Voilà. Donc là, le Ra revient en 2026 avec Magma, un album 13 titres. 13, forcément, ça vient du The Tray, tu connais, avec un invité Soprano et Jul, en termes de comment on dit, en termes de représentants, on va dire, de la débouche du Rhône, on est pas mal, et puis il y a aussi Ziak, voilà, qui lui, pour le coup, n'est pas du 13, mais qui vient kicker sur un des morceaux avec le Ra. Au niveau prod, il y a beaucoup de monde et du beau monde, on a BBP, on a Kamava, Jersey, Jul, Kaku, le Raluciano lui-même, Low On Stage, Maxime Robles, Pense Musique, Rakma, Técage. Et donc Trizy, Loco et Money Days. Et c'est assez étonnant d'ailleurs de voir Money Days sur un tel projet. En tout cas, moi, je m'y attendais vraiment pas du tout.

tout. Loco aussi qui a participé beaucoup, je crois, à la DA du projet. Un retour donc attendu du Raluciano depuis très très longtemps, qu'on pressentait depuis son retour aux affaires, on va dire, vers les années 2020, avec les apparitions notamment dans les bandes organisées du J. Et puis depuis, c'était devenu un peu un serpent de mer ce nouvel album, parce que depuis 2020, on en parle qu'il va sortir un projet, mais ça y est, là c'est sorti en tout cas. En 2026, il est revenu. On en parlait il y a peu avec les collègues du bonson.org, justement, sur les rappeurs cinquantenaires qui, pour certains, devraient mieux s'arrêter de rapper, plutôt que d'enfiler des cosplays de rappeurs, de faire les aigris réactionnaires ou de tenter de faire du jeunisme ou juste ne plus savoir rapper ou ne plus avoir rien à dire. Eh bien là, et je ne vise personne bien sûr, mais force est de constater que le Rhin, lui, ne fait pas partie de ces catégories. Le membre légendaire du non moins légendaire groupe marseillais de la Funky Family, eh bien il rappe bien depuis toujours et il rappe encore très très bien en 2026, que ce soit ses placements, ses rimes, son flow. Il donne vraiment l'impression qu'il survole avec une facilité déconcertante cette musique. Son haut niveau de rap n'a d'ailleurs d'égal que son humilité et son authenticité. Ce mec est d'une discrétion et d'une simplicité quand on le voit en interview. Là, ben forcément, pour l'album, il a fait pas mal d'interviews pour en parler, pour faire la promo. Mais quand on parle, on sent vraiment que c'est pas un personnage. Quand vous écoutez ses paroles, et bien c'est pareil, c'est le même gars, il rappe la rue, il connaît, enfin que ce qu'il connaît, donc c'est la rue qu'il fréquente tous les jours. Il en est un observateur, voire un sociologue plus que pertinent, et quand il est en interview, ben c'est pareil, ça se retranscrit. C'est un rappeur légendaire, beaucoup de rappeurs français l'admirent d'ailleurs, et il y a beaucoup de gens qui le citent quand on parle de rappeurs d'influence. La quasi-totalité des rappeurs marseillais le considèrent comme leur père. Hein, c'est pas compliqué, et ça fait grandement du bien d'entendre de nouveau donc la voix du Raluciano sur un album complet. Et pour ceux justement qui diraient que c'est pas comme en 2000, c'est pas le bon vieux Raluciano des années 2000, etc., alors que parce qu'il tente des trucs, effectivement il y a des sonorités peut-être qui sonnent pas années 2000, et j'ai envie de dire encore heureux que le type rappe pas comme il y a 26 ans. Si vous voulez écouter le Raluciano de Mode de Vie béton style, et bien écoutez Mode de Vie béton style en fait. Mais en tout cas, moi je trouve qu'il a vraiment su garder tout ce qui fait sa force et qui en fait que c'est un rappeur exceptionnel sur cet album Magma. Et c'est vraiment un très très bon album pour justement un gars qui n'a pas sorti d'album depuis 26 ans. Certes, il continue à rapper, il n'y a pas de souci, hein, mais de sortir un projet aussi cohérent, eh ben, franchement, bravo Laurent. Il a été reçu justement, quand je parlais des promos, par Mehdi Maizi sur France Inter dans l'émission À la Régulière. Voilà comment il le présente dans le petit descriptif écrit. Membre fondateur de la Funky Family, collectif marseillais devenu culte à la fin des années 90, le Raluciano fait partie de ces artistes qui ont façonné l'identité d'un genre tout entier. Souvent cité par ses pairs pour sa plume et son authenticité, le rat participe à installer Marseille comme une place forte du rap hexagonal. Mais très vite, il se distingue aussi par quelque chose de plus difficile à définir. Une forme de retenue, de distance, presque de mystère. S'il a sorti un premier album solo en l'an 2000, ça l'a fait près de 20 ans que l'artiste se faisait discret, apparaissant plutôt sur les titres des autres. Le voilà de retour avec Magma, un nouvel album toujours empreint de Marseille et de sa façon si particulière de manier les mots. Après deux décennies de discrétion, le Raluciano revient avec Magma, un projet mûri sans la pression du calendrier. Pour l'artiste, ce retour n'est pas un calcul commercial mais une suite logique de son parcours. « Je reviens parce que je n'avais pas fini ce que j'avais commencé », dit-il. Durant ces années, bien qu'éloigné des projecteurs, il n'a jamais cessé de pratiquer son art comme un sport de haut niveau pour affiner son écriture et ses techniques. Le Raluciano explique qu'il se sent aujourd'hui plus calibré et réfléchi pour ce format long, privilégiant la sincérité du moment à l'urgence du succès. Le statut de légende ou de roi sans couronne est accueilli avec modestie par le Raluciano, qui confie avoir toujours lutté pour rester droit malgré l'ampleur phénoménale prise par la Funky Family à l'époque. Il avoue même que le succès et l'argent lui faisaient peur au début. « J'avais peur de perdre ma dalle », dit-il. Cette volonté de rester vrai et proche de ses principes définit toute sa carrière. Pour lui, l'important reste la reconnaissance de ses pairs et du public plutôt que les titres de numéro 1. « Tu te bats pour être le meilleur, mais sans te prendre pour le meilleur », dit-il. L'album Magma témoigne d'une continuité artistique forte mêlant sonorité actuelle et influence des années 80. Au cœur de cette identité musicale se trouve Marseille, une ville dont l'artiste ne peut se détacher. « C'est mon pays Marseille, ça va même plus loin, c'est mon monde », confie-t-il avec émotion. Entre collaboration avec la nouvelle génération comme Jules ou Ziak et respect pour les classiques comme l'école du micro d'argent, le Raluciano prouve que sa plume reste l'une des plus pertinentes du rap hexagonal. Voilà pour le petit descriptif, merci beaucoup le Raluciano d'avoir sorti cet album Magma, il est dispo partout et sur lequel vous pouvez entendre ce genre de rime. 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
1: On passe à un autre monstre du rap, si j'ai envie de faire des espèces d'analogies un peu cons. En tout cas, le morceau s'appelle Les Monstres, qu'on vient d'écouter. Le rappeur s'appelle Sheldon. C'est issu de l'album éponyme, Les Monstres, qui est sorti le 24 avril dernier. Et là, le morceau, c'est sur une prod de Sheldon lui-même, puisqu'il produit beaucoup aussi. Il y a aussi sur la prod Lomi et Jeune Oji. Voilà, Les Monstres, c'est un 14 titres, un album 14 titres, avec comme invité Asfar Shamsi, dont je vous ai déjà parlé, la rappeuse, Chili Gonzalez, pour le côté pianiste suisse. On a aussi Jazzy Baz et Turi. Et au prod, on retrouve Asfar Shamsi elle-même, Baker, Chili Gonzalez, Christopher Coles, Fanny Smadja, Oraz, Hiverne, Johnny Ola, Lil Put, Louis Chappé, Major Mineur, Pibé, Rodolphe Babignan et Wallaby. Donc ça, c'est pour l'aspect très pragmatique. Pour le ressenti de cet album, j'ai fait quelque chose là pour l'émission que je ne fais jamais, c'est-à-dire que je n'ai pas écrit. Je n'ai pas écrit ce que je voulais dire sur l'album parce que, comme je le disais en intro, là pour moi, Sheldon, il a vraiment sorti un des meilleurs albums que j'ai pu entendre, vraiment. Mais je l'ai écouté plusieurs fois. Et un des meilleurs albums de rap que j'ai pu entendre vraiment ces 10, 15, 20 dernières années peut-être, depuis que je fais des émissions. Et pourtant j'écoute Sheldon, pour moi c'est largement son meilleur album à lui déjà. Il fait partie des rappeurs que j'admire et que je respecte et dont j'aime beaucoup beaucoup l'écriture. Mais voilà, effectivement, et les albums qu'il avait sortis avant, je les trouvais déjà très forts. Mais même parmi les autres rappeurs que j'aime beaucoup beaucoup beaucoup, cet album Les Monstres, mais vraiment je le dis presque avec de l'émotion, c'est un truc qui m'a vraiment bouleverser le crâne, le cerveau, que ce soit les ambiances, les thèmes abordés, l'écriture de Sheldon, évidemment, la voix, parce que toute l'émotion qu'il a, il a fait passer dans cette voix, cette musicalité qu'il a affinée avec le temps et qui désormais il maîtrise à merveille. Dans les thèmes et les ambiances, il y a aussi la maturité qu'il a et le fait, ben voilà, qu'on l'avait laissé moi en 2023 avec un projet qui s'appelait Seul, au pluriel, où justement il avait fait que des feats, donc là c'est effectivement c'était une espèce de paradoxe mais qui était très sympa à écouter, il y avait des purs morceaux, le featuring avec Flint il me bouleversait encore aussi. Après il avait fait un album qui s'appelait Hilo, que moi j'ai moins pris, je l'avais moins pris dans la tête, et donc là depuis 2023 il avait rien sorti. Et bon, il fait partie donc d'un label, maintenant ils sont au studio Winslow, mais avant c'était le Dojo, etc., la 75e session, un crew très très connu dans le rap, et dont il est un peu le créateur et le directeur artistique de cette 75e. Et donc, voilà, c'est quelqu'un dont déjà je respecte les avis et les goûts, c'est-à-dire que c'est par lui que j'ai connu Ziné, c'est par lui que j'ai connu beaucoup, beaucoup de rappeurs et de rappeuses qu'il a soit signé sur la 75e, soit juste qu'il accompagne, pour qu'il produit, pour qu'il fait même peut-être juste de l'ingé son. Mais déjà, je sais que quand ça vient de Sheldon, c'est gage de qualité. Et là, ce projet, mais je sais pas comment vous en parler tellement j'ai fait exprès de pas l'écrire parce que je voulais pas mettre des mots là-dessus tellement ça me paraissait figer quelque chose et décrire quelque chose qui est indescriptible pour moi. Là le morceau qu'on vient d'écouter il s'appelle Les Monstres, donc vous l'avez entendu, c'est évidemment sur le thème de la parentalité, etc. Moi en tant que papa et qui en plus ai fait du rap et qui est forcément, quand mon fils est né, j'ai voulu écrire des morceaux dessus. Tout ce que je faisais, c'était éclater au sol, je trouvais ça naze, niais, etc. J'écoute ce morceau et je me dis, putain, mais c'est vraiment tellement ça que j'aurais aimé écrire. Il y a toute la

poésie, toute la... Et puis c'est pas que, enfin c'est pas Bisounours, c'est pas non plus que Dark. Il y a vraiment des grosses envolées où ça donne de l'espoir. Il y a des envolées où on va vraiment dans le tréfonds de ces, mais des névroses qu'on a tous en fait. Et c'est ça où il est fort, c'est qu'il parle vraiment que de lui pendant tout ce morceau, pendant tout cet album, pardon. Même les visuels qu'il a envoyés, c'est des clips avec des vieilles photos, des vieilles vidéos de famille qu'il a ressorties, donc des trucs très perso, c'est très introspectif. Et malgré ça, il nous envoie des morceaux qui nous parlent à tous et toutes. Enfin, en tout cas, moi, je l'ai. Tous les morceaux qu'il a écrits, je me dis, putain, il arrive à mettre des mots sur des trucs, des ressentis, ou en tout cas, ça me parle de ouf. Voilà, je sais pas comment vous dire ça. Il a fait bosser tous ses potes dessus, sur les visuels. Il a même les feats qu'il a envoyés, le feat avec Asfar Shamsi, le morceau au piano avec Chilly Gonzalez. Moi, qui suis pourtant très critique sur Chilly Gonzalez et son omniprésence dans le rap français, pour le piano-voix, il m'a tué. Jazzy Baz, qui pour le coup, ça fait longtemps qu'on l'a pas entendu aussi, et qui est quand même assez fort aussi dans des morceaux comme ça, ben, je trouve que ça marche très très bien. Tuerie, pareil, donc là, ça ne gâche rien du tout. Et pour un des aspects qui fait que pour moi, c'est vraiment un des meilleurs albums, c'est-à-dire que j'ai écouté les 14 titres, et je ne savais pas lequel vous proposer sur les 14, tellement je voulais passer par la fenêtre, de ma fenêtre, je ne sais pas les titre exact, mais on s'en fout. Il y a un morceau qui s'appelle Bonhomme de neige qui est fou. Enfin, là, j'ai choisi Les Monstres parce que ça me parle en termes de parentalité, etc. Mais le outro, il est incroyable. Et vraiment, c'est quand un album entier où chaque morceau, je me dis, ah non, mais c'est celui-là que je veux passer. Ah, mais non, mais c'est celui-là que je veux pas. Ah non, mais l'autre, il était bien aussi. Ah, mais celui-là, il dit ça. C'est vraiment un gage de grande, grande, grande qualité pour moi. Et voilà, je pense que je vais le chroniquer l'album entier pour lebonson.org pour lequel j'écris aussi. Parce que, mais faut que je le laisse reposer un peu avant, parce que faut que je le réécoute plusieurs fois. Mais c'est vraiment pour moi une grosse, grosse œuvre d'art qu'il nous a proposé là, Sheldon. Le tout avec ouais, une simplicité, une authenticité. Le mec, il pose ça a l'air simple. Il a juste sa grosse voix pour lui. En plus, si vous voyez sa tête, c'est un espèce de gros ours avec une bonne barbe et tout. Je sais pas, on a envie de l'aimer. Et en plus, quand il rappe, j'ai encore plus envie de l'aimer. Voilà. Donc. Allez écouter Les Monstres de Sheldon. C'est sorti, c'est partout. Peut-être vous pensez que je me suis beaucoup trop emporté là-dessus et peut-être que ça me parle qu'à moi et c'est pas grave. Moi, en tout cas, ça m'a parlé de ouf et j'ai kiffé de ouf. Donc, c'est déjà ça. Et voilà. Et donc, sur le genre de paroles qu'il peut avoir, notamment sur le morceau Les Monstres qu'on vient d'écouter, donc des paroles que j'aurais voulu peut-être pouvoir écrire à mon fils mais que j'ai pas réussi, il nous dit Bonhomme, t'inquiète pas, il n'y a pas de souci. 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

ça. Absolem dans Frères de Chaussures, et ce n'est pas une première hein, pour le rappeur liégeois, tant il me fait plaisir à chaque sortie. Et là, le morceau qu'on vient d'écouter, en plus, il l'a fait en feat avec Ben PLG qui est de retour et que ça fait bien plaisir aussi, le rappeur de Tourcoing, rappeur que j'affectionne tout particulièrement et qui se faisait plutôt discret en termes de sortie ces derniers temps. Et donc là, il a envoyé le feat, c'est Absolem qui a envoyé son feat Newport Beach, rapport à Newport Beach, t'as capté, avec Ben PLG. Et entre-temps, Ben PLG, il a sorti une grunt exceptionnelle et annoncé un nouvel album et annoncé des zéniths. Donc c'est le retour de Ben PLG. Je sais pas quand ça va sortir, mais croyez-moi bien qu'on en parlera très très fort dans cette émission. Enfin, pas celle-là, mais dans Frères de Chaussures, quoi, plus tard. T'as capté. Et donc là, le morceau, le featuring Newport Beach sur une prod de DI, eh ben, c'est vraiment très très très très très très fort. Hein. L'échange, le passe-passe, comme on dit dans le milieu entre les deux rappeurs, ça se répond dans les textes, les petits clins d'œil et tout ça, ça fait vraiment bien bien plaisir à entendre. Et donc cet extrait du dernier projet en date de Absolem. L'album s'appelle Champagne en canette. J'aime beaucoup le nom. Le morceau est extrait, ça s'appelle Newport Beach, c'est sur une prod de DI, ça je l'ai déjà dit. Champagne en canette, donc il est sorti le 24 avril dernier lui aussi. Comme l'album du Rat, comme l'album de Sheldon. Donc c'est quand même un peu un jour à marquer d'une pierre blanche, ce 24 avril 2026, sachez-le, en termes de qualité de sortie. Niveau production sur le Absolem, on retrouve donc DI et Jean Jass, donc ils sont outre le fait qu'ils soient belges tous les deux, ce sont deux excellents, de très très grands producteurs, et il y a aussi le saxophoniste Ferdi, qui est présent sur un son, et puis en invité, on a de très très très beaux featuring, puisqu'en plus de Ben PLG, on retrouve les acolytes belges Pete et Isha, sur deux morceaux différents, hein, ainsi que le très bon Edge. Des invités de grande qualité pour un très bon projet, je vous le disais, qui se déroule sur 16 titres, avec ce rap qui mélange un peu de kickage en règle, comme le morceau qu'on vient d'écouter avec Ben, mais aussi des trucs beaucoup plus chantés, beaucoup plus calmes, beaucoup plus poétiques, parce que Absolem, eh ben, c'est un rappeur tout terrain, un RTT, et il sait donc s'aventurer sur tous les chemins. Moi, je l'avais découvert en 2024 avec le projet Les yeux grands fermés, et j'avais déjà beaucoup aimé cette facilité qu'il avait justement de passer d'un mood à un autre dans le style de rap qu'il propose. Et puis dans les paroles, c'est un très très très très bon lyriciste aussi, il est très fort. Hein. Il parle souvent de son manque de visibilité justement, parce que c'est pas le rappeur belge le plus connu, on parle de son quotidien, de son Liège natal et de la Belgique aussi, de ses problèmes de cœur, des trucs très introspectifs. Il y a aussi beaucoup d'engagement, là, comme vous l'avez écouté sur Newport Beach, quand il veut balancer, il balance. Et donc ce côté très varié dans la forme et dans le fond, et ben je trouve que ça fait qu'on s'embête jamais quand on écoute un album d'Absolem, et donc j'aime beaucoup beaucoup écouter ce rappeur. Sur le site Diggers Factory, voilà comment ils en parlent de ce projet. Ils nous disent « Champagne en canette » est un titre qui semble cristalliser tout ce qui fait Absolem. À la fois le hustle d'un gamin liégeois rempli de détermination qui débarque dans la musique pour réussir, mais aussi l'adulte qu'il est devenu, coincé entre deux conditions. Jamais réellement chic au sein d'une réussite clinquante et pourtant plus vraiment en phase avec la débauche et le mode de vie adolescent qui l'ont bercé pendant de nombreuses années. C'est donc à la fois le temps de l'analyse rétrospective des années passées et du chemin accompli, mais aussi celui de la prise de conscience de la route qu'il reste à traverser et de la distance qu'il sépare encore de ses objectifs de vie. Dans cet album, Absolem se livre sur ses craintes les plus rationnelles, se raconte à travers un second degré qui prend la forme d'un bouclier pour détourner une anxiété bien connue des êtres humains approchant la trentaine. Pour autant, Champagne en canette sonne comme l'éclosion d'un artiste qui sait enfin qui il est et ce qu'il représente et où il veut aller en se donnant les moyens d'atteindre son but. Pour cela, l'album est composé en grande majorité par son binôme DI, producteur de Bitume Caviar notamment, avec l'aide de Jean Jass aussi à la réalisation afin de créer différentes teintes musicales en accord avec le Absolem de 2026. Isha, Ben PLG, Edge Pete ou encore Ferdi ont répondu présent pour figurer dans cette histoire qui, on l'espère, donnera une bonne raison d'ouvrir le champagne. Voilà pour la petite chronique sur Diggers Factory. Champagne en canette donc d'Absolem, c'est dispo partout. Et dans les textes, ben lui, il peut rappeler ça, notamment « Faut toujours un coup d'avance, quitte la Belgique pour la France, là où il y a des sous à prendre, vous voulez rapper, je vous apprends, plein de nouvelles couilles quand je bois, on se le dit sans langue de bois, petite interview combinée, je rigole, il s'en branle de moi. » Tandis que de son côté, évidemment, Ben PLG nous envoyait « Je me rappelle, j'étais confiné, on voulait le faire, on y est, petite interview combinée, caisse de Jupiler consignée, nique les racistes, baisse les faf, laisse jamais rien pour Marine, j'ai dit Mercedes GLC et c'était que pour la rime. » Évidemment, là, il faut écouter le texte en entier, comme vous avez entendu dans l'extrait que je vous ai passé pour capter les références, mais c'est très très fort en termes

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3: Jamais une émission de Frères de Chaussures n'est aussi bonne que quand il y a du bavasse dedans. Donc Frères de Chaussures numéro 19 de la saison numéro 18, morceau numéro 4, et bien c'est bavasse qu'on écoute. C'est une règle de Frères de Chaussures. Le morceau s'appelle Nouveaux Ennemis, au pluriel parce qu'il a beaucoup d'ennemis.

et avec la sortie de son projet Chapitre 0 2. Chien Fantôme, un projet qui était sorti uniquement, je vous le rappelle, pour ceux qui l'avaient commandé. Tout simplement, il n'est pas sur les plateformes, il n'est nulle part, à part pour ceux qui l'ont acheté dans nos petits ordinateurs et nos petits disques durs. Et depuis, il a envoyé justement un cadeau pour tous ceux qui avaient investi pour ce premier projet, pour ses premiers investisseurs. Il nous a dit, il a envoyé une mixtape qui s'appelle Twenties, qui est un bootleg de 8 titres, avec donc des morceaux qui ont été remixés, remasterisés, et un inédit. Et je voulais vous proposer l'inédit à l'écoute, parce que ben voilà, on l'a reçu, je me suis dit, ben, je vais en faire profiter mes auditeurs. Mais il y avait quand même une petite phrase en disant qu'il ne fallait pas faire d'écoute publique pour ces sons, parce que c'était des sons privés pour ceux qui l'avaient acheté. J'ai quand même envoyé un mail au label de Bavaz, un port de Saïgon, pour leur demander est-ce que je peux quand même le diffuser dans l'émission pour faire découvrir les auditeurs. Et ben ils m'ont dit non. Voilà. Et ben du coup, je ne l'ai pas passé. Tout simplement. Parce que je trouve que leur démarche, elle se tient aussi. En fait, il y a quand même ce retour-là à essayer de fonctionner sans les grandes plateformes. Et du coup, je trouve ça intéressant que les gens se remettent à payer pour de la musique, tout simplement. En fait, c'est pas gratos. C'est pas censé être gratos. Et surtout, si vous payez, c'est pas censé payer votre abonnement Spotify qui va donner des sous à Spotify et pas aux artistes. Et je dis Spotify, c'est au hasard, mais vous mettez n'importe quelle plateforme de stream qui va avec. Et donc, voilà. Donc, par contre, Nouveaux Ennemis, ça... C'est le morceau qu'il a envoyé en public parce que c'est le premier extrait d'un EP à venir pour fin mai et que c'est toujours à la hauteur de ce que sait faire Bavaz, à savoir envoyer des grosses punchlines bien dans nos gueules, toutes plus lourdes les unes que les autres. Et puis avec sa grosse voix posée, très intelligible, il veut qu'on comprenne bien tout ce qu'il dit pour qu'on ait bien conscience des grosses phrases qu'il nous envoie. Quand il nous dit « Tant que j'ai des proches qui galèrent encore, c'est que je suis pas riche », ou encore, la fierté n'arrête pas les balles, ferme ta gueule et cours, c'est pas l'amour, c'est bien la haine qui rend aveugle et sourd. Et ça, c'est que là, c'est tout du long. Il n'y a pas de remplissage, c'est chaque mot, chaque phrase, il y a quelque chose qui te tape dans la tête. Et il n'y a jamais de moment où tu peux respirer un petit peu et te dire, ouais, là, c'est bon, il a rien dit de trop fou. Non, non, à chaque phrase, il y a des trucs de fou. Et vraiment, il ramène le texte à un niveau supérieur à chaque fois. Là, il le fait sur cette prod très très bonne drumless de Urd, qui rajoute en plus le côté drumless, ça rajoute forcément au flow impactant de Bavaz, notamment quand il nous dit aussi « Prolétaire 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vraiment, je pourrais vous citer tout le texte tellement c'est fort. Écoutez Bavaz, mais vraiment genre, faites pas semblant, écoutez-le.

0: La Valentina sur Frères de Chaussures. Toujours un plaisir d'entendre cette rappeuse d'origine colombienne avec le morceau ici, Celoso y Loquito, traduction jaloux et fou, pas mal. On retrouve sur ce morceau tout ce que sait faire la Valentina, donc la rappeuse, sur ce titre, à savoir du gros mélange de genres. Il y a de l'électro, du rap, presque du reggaeton, on dirait. Elle mélange tout ça avec son producteur de toujours qui a produit le morceau qui s'appelle Tonio Ocho, à la prod évidemment, avec qui elle collabore depuis ses débuts. Et donc ça donne ce morceau super énergique, super entraînant. Et en même temps, on sent aussi une révolte et une rage sous-jacente et très agréable et fédératrice. Moi, j'aime beaucoup écouter la Valentina. Je l'avais laissé, enfin, on l'avait laissé avec son projet Del Amor y Otros Demonios, qui elle a envoyé en 2024, il me semble. Et depuis, elle envoie des singles régulièrement. Elle tourne beaucoup aussi, elle fait beaucoup de scènes en France et à l'étranger. Et puis, elle crée beaucoup de morceaux. Moi, je l'avais découvert par des potes en commun du côté de Marseille à l'époque où elle était installée, il me semble. Là, depuis, je crois qu'elle habite à Paris, mais bon, on s'en fout un peu de là où elle est, tant qu'elle envoie du gros son. Elle rappait pas mal en français à l'époque où moi, je l'avais découverte. Là, j'ai l'impression que sur ses dernières sorties, elle est vraiment à 100% en rap en espagnol, ce qui est très très bien. En tout cas, ça a l'air d'aller pleinement à son style et en même temps, ça met en avant ses origines, pardon, et ça fonctionne à merveille. Et puis, le style de musique que propose Tonio Ocho sur les prods, c'est vraiment aussi fait pour elle, taillé sur mesure, cette espèce de mélange, de métissage, de mixité, d'hybridité. Je peux mettre encore plein de synonymes comme ça si vous voulez. Mais en tout cas, vous mettez le mot que vous voulez pour parler de la musique de la Valentina, mais en tout cas, écoutez-la parce que c'est vraiment très très fort. Juste une petite biographie que je vous lis comme ça, qui était parue sur la page YouTube de Arte, puisque le magazine Trax d'Arte lui avait consacré un reportage à la Valentina. Voilà comment il l'a présentée. Il nous disait « Originaire du Val-de-Marne, la Valentina a grandi sous l'influence de ses racines colombiennes. Passée par le concours de rap Nouvelle École sur Netflix et le Mama Festival, elle préfère son indépendance en binôme avec Tonio Ocho au gros studio. À quatre mains, il mélange son à l'ancienne, beat électro hyper moderne, salsa et rap, auxquels la Valentina intègre des textes mélancoliques oscillant en permanence entre français et espagnol. Un croisement des genres et des langues qui lui permet d'explorer sa double identité dans son premier EP, Del Amor y Otros Demonios. » Donc voilà, ça c'était à l'époque de la sortie de son EP, c'était, il me semble bien, 2024. On attend un nouveau projet de la Valentina, mais si elle veut juste se contenter de nous envoyer des gros singles dans la gueule comme elle fait là depuis un certain temps, moi ça me va aussi, c'est déjà très très bien. En tout cas, suivez ce qu'elle fait, la Valentina, c'est disponible partout.
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0: Il s'appelle donc It's Been Awful. Le rappeur s'appelle Isaiah Rashad. Et c'est la fin de ce 19e numéro de Frères de Chaussures. Merci beaucoup à vous de m'avoir écouté jusqu'au bout, de m'avoir suivi. On se capte sur Internet avec ce que je vous ai dit en début d'émission si vous voulez m'écrire. On se capte en vrai si vous passez dans les Cévennes, mais il y a peu de chance. Et puis moi, je vous dis à la prochaine pour toujours plus de bons gros peuras, bien sûr.
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2: Je ne crois pas qu'il soit prévu de prévoir un 49-3 en Conseil des ministres. Nous ne l'avons pas fait la semaine dernière, je ne crois pas qu'il soit prévu de le faire après-demain matin. Donc voilà.
3: Nous ne voulons pas utiliser le 49-3 parce que nous sommes persuadés que l'on
4: peut construire. Est-ce que ce serait un échec? Parce que nous sommes persuadés de la négociation,
3: que l'on peut construire une majorité sur ce projet.
5: Voilà, encore une fois, je vous ai donné notre état d'esprit. On ne veut pas de 49-3 et on considère qu'il n'y a pas de raison aujourd'hui de faire un 49-3 dès lors que chacun est cohérent avec les engagements qu'il a pris.
6: Notre volonté n'est pas de passer par un 49-3, mais de passer par un vote.
7: Voilà. Si tu es président et que tu ne représentes que toi, si tu présentes cette loi dans les trois quarts, les gens ne veulent pas. La parade est insidieusement inscrite dans le droit. Heureusement, il te reste l'article

Bonjour. Dans les 5 ans à venir, moi je ne propose pas de décaler l'âge de départ à la retraite. Ça n'est pas juste. Est-ce qu'il faut reculer l'âge légal qui est aujourd'hui à 62? Je ne crois pas. Franchement, ce serait assez hypocrite de décaler l'âge légal. Bon courage déjà pour arriver à 62 ans. Alors on va dire, non, il faut maintenant aller à 64 ans. Vous savez,

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